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1: Bonjour, bienvenue sur DFM, la météo avec ce matin. Débrouillard, un petit peu dense dans la région, soyez prudents. 14 degrés actuellement, on aura 18 degrés en fin de matinée chez vous à Miradou avec un bel ensoleillement. Et puis cet après-midi, ciel bleu, pas un seul nuage. Les températures sur le Gers et le Lot-et-Garonne entre 27 et 28 degrés. Bonne journée sur DFM.
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1: Bonjour à tous, nous fêtons juste en ce 14 octobre. Alors les astres seront-ils porteurs de bonnes nouvelles ?
2: Eh bien non, Bélier, il faudra vous méfier de Jupiter mal aspecté aujourd'hui qui pourra amplifier votre habituel manque de patience.
1: Taureau, vous ferez du souci pour quelqu'un ou pour quelque chose et n'en parlerez à personne, c'est dommage.
2: Gémeaux, vous allez faire la connaissance de gens qui vont vous apporter beaucoup d'idées et d'intérêts nouveaux qui vont aussi vous ouvrir des portes.
1: Cancer, vous aurez quelques difficultés à vous plier à l'autorité. Votre réaction à un ordre ou à une demande sera plutôt vive.
2: Lion, le climat de la journée sera plutôt morose, ce qui vous incitera à vous retirer dans votre coin, à rentrer dans votre coquille.
1: Vierge, l'énergie fait défaut, mais une idée vous sauve la mise.
2: Les balances, le secteur famille sera mis en vedette. La journée pourra être marquée par un événement important concernant certains de vos proches.
1: Scorpion, votre vie affective est plus pimentée en ce moment. Votre partenaire a de bonnes idées. Et si vous lui faisiez confiance ?
2: Sagittaire, vous aurez tendance à vous affirmer avec un peu trop d'emphase et à vous laisser emporter par vos opinions.
1: Capricorne, la douceur ne fera pas partie de vos options. Aujourd'hui, vous serez même un peu rude avec ceux qui vous entourent.
2: Verseau, ne cachez pas votre sensibilité sous une froideur apparente.
1: Enfin, Poisson, ne vous lancez pas tête baissée dans un projet qui ne tient pas la route. Bonne journée à tous. À demain pour un nouvel horoscope.

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2: Aujourd'hui, 14 octobre, bonjour Juste. Diacre de Vienne, Saint-Just devint en 350 évêque de Lyon. Après 30 ans d'exercice pour l'Église, il se retira en Égypte pour vivre en ermite. Il mourut en 390. Ce prénom provient du latin Justus et signifie juste, raisonnable. Plutôt sociable et courageux, les justes ont tout de même du mal à se dévoiler avec les personnes qu'ils connaissent peu. Leur principal défaut, la nervosité. Votre couleur sera le bleu. Bonne journée.

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1: Bonjour, bienvenue sur DFM, la météo avec ce matin. Débrouillard, un petit peu dense dans la région, soyez prudents. 14 degrés actuellement, on aura 18 degrés en fin de matinée chez vous à Miradoux avec un bel ensoleillement. Et puis cet après-midi, ciel bleu, pas un seul nuage. Les températures sur le Gers et le Lot-et-Garonne entre 27 et 28 degrés. Bonne journée sur DFM.
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1: Bonjour, bienvenue sur DFM, la météo avec ce matin. Des brouillards un petit peu denses dans la région, soyez prudents. 14 degrés actuellement, on aura 18 degrés en fin de matinée chez vous à Miradoux avec un bel ensoleillement. Et puis cet après-midi, ciel bleu, pas un seul nuage. Les températures sur le Gers et le Lot-et-Garonne entre 27 et 28 degrés. Bonne journée sur DFM.
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1: Bonjour à tous, nous fêtons juste en ce 14 octobre. Alors les astres seront-ils porteurs de bonnes nouvelles ?
2: Eh bien non, Bélier, il faudra vous méfier de Jupiter mal aspecté aujourd'hui qui pourra amplifier votre habituel manque de patience.
1: Taureau, vous ferez du souci pour quelqu'un ou pour quelque chose et n'en parlerez à personne, c'est dommage.
2: Gémeaux, vous allez faire la connaissance de gens qui vont vous apporter beaucoup d'idées et d'intérêts nouveaux qui vont aussi vous ouvrir des portes.
1: Cancer, vous aurez quelques difficultés à vous plier à l'autorité. Votre réaction à un ordre ou à une demande sera plutôt vive.
2: Lion, le climat de la journée sera plutôt morose, ce qui vous incitera à vous retirer dans votre coin, à rentrer dans votre coquille.
1: Vierge, l'énergie fait défaut, mais une idée vous sauve la mise.
2: Les balances, le secteur famille sera mis en vedette. La journée pourra être marquée par un événement important concernant certains de vos proches.
1: Scorpion, votre vie affective est plus pimentée en ce moment. Votre partenaire a de bonnes idées. Et si vous lui faisiez confiance ?
2: Sagittaire, vous aurez tendance à vous affirmer avec un peu trop d'emphase et à vous laisser emporter par vos opinions.
1: Capricorne, la douceur ne fera pas partie de vos options. Aujourd'hui, vous serez même un peu rude avec ceux qui vous entourent.
2: Verseau, ne cachez pas votre sensibilité sous une froideur apparente.
1: Enfin, Poisson, ne vous lancez pas tête baisser dans un projet qui ne tient pas la route. Bonne journée à tous. À demain pour un nouvel horoscope.

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2: Aujourd'hui, 14 octobre, bonjour Juste. Diacre de Vienne, Saint-Just devint en 350 évêque de Lyon. Après 30 ans d'exercice pour l'Église, il se retira en Égypte pour vivre en ermite. Il mourut en 390. Ce prénom provient du latin Justus et signifie juste, raisonnable. Plutôt sociable et courageux, les justes ont tout de même du mal à se dévoiler avec les personnes qu'ils connaissent peu. Leur principal défaut, la nervosité. Votre couleur sera le bleu. Bonne journée.

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2: Bienvenue à vous. Enquête ouverte à Lourdes après la découverte du corps d'une femme de 47 ans. La victime a été retrouvée morte lundi 12 octobre dans son appartement. Son compagnon, âgé de 55 ans, a été interpellé et placé en garde à vue. Il affirme avoir appelé des secours après avoir découvert le corps. Une enquête est en cours pour déterminer les causes du décès. 2 ans de prison ferme, verdict du tribunal de Pau à l'encontre d'un homme de 70 ans, jugé pour des violences conjugales. Les faits remontent au 6 octobre dernier lorsque la police était intervenue au domicile du couple après l'alerte d'une voisine. La victime, âgée de 73 ans et souffrant de troubles cognitifs, présentait des blessures. Le septuagénaire a été condamné à 2 ans de prison ferme et 1 an avec sursis pour des violences physiques et psychologiques. Il a été reconduit à la maison d'arrêt à l'issue de l'audience. La colère sociale gronde à Tarbes. 8 ans après le mouvement des Gilets jaunes, un rassemblement citoyen est prévu ce samedi 17 octobre à 10h, place de Verdun. Objectif, réunir citoyens, syndicats et partis politiques autour des difficultés liées à la hausse des prix, à la précarité et à la dégradation des services publics. Coup de tonnerre à Pardis-Piétat avec la démission de 4 membres du conseil municipal. Les 4 élus ont quitté leurs fonctions le 5 octobre dernier à l'issue d'une réunion du conseil. Une 5e démission avait déjà eu lieu depuis le début du mandat. Plusieurs désaccords opposaient les élus démissionnaires au maire dans un contexte de tension autour d'un projet de lotissement contesté par les riverains. Les élections municipales partielles devraient prochainement être organisées. Et puis Sophie Marceau de retour à Pau pour le festival des idées Mène le Monde. L'actrice et autrice remettra le 28 novembre prochain au Palais Beaumont le prix Marguerite de Navarre de l'Académie de Béarn à l'écrivain belge Jean-René Van der Platzen, récompensé pour son livre La vie à contre-courant. Sophie Marceau profitera également de sa venue pour présenter son prochain ouvrage Warsawa, attendu en librairie le 29 octobre prochain. Elle sera donc à Pau pour les idées Mène le Monde.

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1: Bonjour, bienvenue sur DFM, la météo avec ce matin. Débrouillard, un petit peu dense dans la région, soyez prudents. 14 degrés actuellement, on aura 18 degrés en fin de matinée chez vous à Miradoux avec un bel ensoleillement. Et puis cet après-midi, ciel bleu, pas un seul nuage. Les températures sur le Gers et le Lot-et-Garonne entre 27 et 28 degrés. Bonne journée sur DFM.
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0: 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Bienvenue chez nous sur DFM, nous sommes aujourd'hui le 14 octobre, en ce mercredi. Un mercredi très ensoleillé avec des températures chaudes avant, une chute des températures pour les jours à venir. On fait le point météo juste après l'info. Il est pile 7h.
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0: L'actu en deux minutes, on retrouve Sylvie ce matin, bonjour.
2: Bonjour à tous, les lycéens ont de nouveau défilé hier dans plusieurs villes pour dénoncer leurs conditions d'apprentissage. Ils étaient plus de 160 000 selon le ministère de l'Intérieur, 480 000 selon les organisateurs. En parallèle, le gouvernement a fait état d'un recul des fermetures d'établissements hier matin avec 214 lycées fermés contre 224 jeudi dernier. On rappelle que des représentants des mouvements lycéens ont rendez-vous demain avec le ministre de l'Éducation nationale, Édouard Geffray. Et depuis le début du mouvement, 36 enquêtes de l'IGPN, la police des polices, ont été ouvertes. C'est ce qu'a indiqué hier le ministre de l'Intérieur, Laurent Nunez, devant le Sénat. Et d'ailleurs, le policier accusé d'être à l'origine du tir de LBD qui a éborgné un lycéen à Tours fin septembre. Il a été mis en examen pour violence aggravée hier. Dans le reste de l'actualité, ce texte était réclamé depuis longtemps par les associations féministes et de défense des enfants. Le projet de loi intégrale contre les violences sexistes et sexuelles a été adopté hier à l'unanimité par l'Assemblée nationale. Il prévoit notamment une nouvelle infraction sur l'inceste ou encore la mise en place d'un socle minimal d'enquête dans toute procédure portant sur des violences sexuelles, sexistes ou intrafamiliales. L'examen doit se poursuivre au Sénat. Les pêcheurs vont recevoir une aide sur le carburant en avance. L'annonce hier du ministère de la mer, conséquence de la poursuite de la hausse des prix des carburants. Les 2000 entreprises de pêche devaient ainsi commencer à la toucher dès hier, 11 millions d'euros au total. Ce drame en Guyane, un enfant âgé de 7 ans, oublié dans un car scolaire, a été retrouvé mort hier en début d'après-midi. Le bus avait rejoint son dépôt. À ce stade, aucune information n'a été communiquée sur les causes exactes du décès de l'enfant. Une enquête est en cours, notamment pour établir les responsabilités de chacun. Et puis on termine avec un mot de football. Lille a résisté et a cru à l'exploit à Arsenal avant d'encaisser 3 buts en 7 minutes. Les Gunners s'imposent 3-0 pour la deuxième journée de Ligue des Champions, c'était hier. Avant ça, Lens n'a pas fait mieux et s'est incliné à domicile face au Sporting Portugal. Score final 2-0. Excellent début de journée à tous.
0: Merci, 7h02. Le point météo.
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0: La météo. Et Cathy sera là tout à l'heure à 8h30. On parlera de Octobre Rose. Pour Vic Fezensac, ce samedi, vous connaîtrez comme ça le programme avec son invité Fleur. La météo avec des températures donc aujourd'hui qui restent très douces hein, pour cette saison. On va sûrement aussi battre des records pour un 14 octobre. Alors, le soleil va se lever à 8h07, se recoucher à 19h13. Nous fêtons les justes. La température de ce matin, avec par endroits quelques bandes de brume ou de brouillard qui pourraient même être épais. Alors soyez prudents. Température, nous sommes entre 15 et 16 degrés. On aura 17 degrés à midi. À Condon, cet après-midi, ciel bleu, pas un seul nuage. 26 degrés à Valence-sur-Baïse et à Vic-Fezensac. 27 à Auge, Castéra-Verdison, Gégan, Saint-Puy. 26 à Eauze, Casaubon, Barbotan. Du 27 degrés entre La Plume et La Mangeoie, puis plein soleil aussi. En Albret, sur Nérac, Mézin et Montcrabeau. Avec 25 degrés, la fin d'après-midi, début de soirée, ça sera une nuit étoilée avec du 18 à 19 degrés. 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
4: Bonjour à tous, nous fêtons juste en ce 14 octobre. Alors les astres seront-ils porteurs de bonnes nouvelles ?
5: Eh bien non, Bélier, il faudra vous méfier de Jupiter mal aspecté aujourd'hui qui pourra amplifier votre habituel manque de patience.
4: Taureau, vous ferez du souci pour quelqu'un ou pour quelque chose et n'en parlerez à personne, c'est dommage.
5: Gémeaux, vous allez faire la connaissance de gens qui vont vous apporter beaucoup d'idées et d'intérêts nouveaux qui vont aussi vous ouvrir des portes.
4: Cancer, vous aurez quelques difficultés à vous plier à l'autorité. Votre réaction à un ordre ou à une demande sera plutôt vive.
5: Lion, le climat de la journée sera plutôt morose, ce qui vous incitera à vous retirer dans votre coin, à rentrer dans votre coquille.
4: Vierge, l'énergie fait défaut, mais une idée vous sauve la mise.
5: Les balances, le secteur famille sera mis en vedette. La journée pourra être marquée par un événement important concernant certains de vos proches.
4: Scorpion, votre vie affective est plus pimentée en ce moment. Votre partenaire a de bonnes idées. Et si vous lui faisiez confiance ?
5: Sagittaire, vous aurez tendance à vous affirmer avec un peu trop d'emphase et à vous laisser emporter par vos opinions.
4: Capricorne, la douceur ne fera pas partie de vos options. Aujourd'hui, vous serez même un peu rude avec ceux qui vous entourent.
5: Verseau, ne cachez pas votre sensibilité sous une froideur apparente.
4: Enfin, Poisson, ne vous lancez pas tête baissée dans un projet qui ne tient pas la route. Bonne journée à tous. À demain pour un nouvel horoscope.
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0: Elles seront là avec un nouveau sujet ce matin, nouvelle saison. C'est à partir de 7h50. Non, 7h40, pardon. Alors tout de suite, on va retrouver Pierre pour l'événement du jour. Une histoire qui s'est déroulée, donc un 14 octobre. Bonjour Pierre.
6: Bonjour Jean-Pierre, bonjour à tous. Bonjour à vous qui nous écoutez près du château de Cassaigne sur 102.5. 14 octobre 1721, il y a 305 ans. Arrestation du brigand Cartouche, chef de bande ayant surtout sévi à Paris durant la régence de Philippe d'Orléans. Trahi par Grutus, son complice, qui sauve ainsi sa peau. Il est arrêté avec trois de ses comparses au petit matin dans le cabaret au pistolet à la basse courtille en bas de l'actuelle rue de Belleville. Son coup de maître restera la prise d'1 300 000 livres d'action du système de l'eau rue Quincampoix en 1720. L'équipe de DFM 930 souhaite un joyeux anniversaire à Madame Patricia Feuillet, Calabert, maire de Le Houga. Demain sera un autre jour.
0: Merci Pierre. 7h08, le retour des tubes.
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1: 7h10. La une de la dépêche du midi, vous en avez entendu parler, hein. Plusieurs enseignes de supermarchés ont été victimes, dont la nuit de dimanche à lundi, d'une cyberattaque inédite visant leur installation frigorifique. Un piratage qui impacte le quotidien et suscite évidemment des craintes en matière de sécurité alimentaire. La guerre froide des cybercriminels, c'est le titre de la dépêche du midi. La politique, alors que le budget 2027 est arrivé dans l'hémicycle de l'Assemblée nationale hier, le scénario d'une censure du gouvernement s'étoffe. Éducation, malgré une mobilisation en recul, lycéens et étudiants ont de nouveau manifesté hier pour dénoncer le manque de moyens dont l'éducation est réclamée, notamment la suppression de Parcoursup. Et puis en page locale, la dépêche du midi, dont le Gers revient sur notamment... cette affaire, un septuagénaire de Masseub a été jugé hier par le tribunal de Auch pour exhibition et harcèlement sexuel sur sa voisine pendant des mois. Il se masturbait à sa vue dès qu'elle mettait les pieds dans son jardin. Et puis un ancien pompier condamné pour refus d'obtempérer. Un ancien pompier volontaire de Mauvezin a été condamné par le tribunal de Auch pour alcoolémie au volant et refus d'obtempérer. Et enfin, Philippe Dupouille alerte sur la dégradation des finances à l'occasion du congrès national de l'association des maires ruraux de France organisé à Auch. Philippe Dupouille, le président du conseil départemental, a réaffirmé le rôle essentiel des collectivités locales dans la vitalité des territoires ruraux. Il a aussi défendu une ruralité qui investit tout en alertant sur les contraintes financières et croissantes. L'article suite est à retrouver dans votre journal La Dépêche. Du midi, 7h12.

0: Amir sur DFM 7h16.
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1: Et la chronique, c'est le zapping avec les rendez-vous ce soir. TF1 nous propose la série Tracker, On aboie en silence, un téléfilm sur France 2, sur la 3, Des racines et des ailes, Île en Normandie. France 4 propose Johnny Hallyday symphonique, le spectacle. France 5, La grande librairie. De quoi hérite-t-on? D'un nom, d'une faute, d'un manque. Le magazine présenté par Augustin Ratnard. M6, La France, un incroyable talent, émission numéro 2. Canal+, Football Manchester City contre le PSG. Sur Arte, on y retrouve Miséricorde, un film. Sur LCP, un débat consacré aux mamans solo. W9, enquête criminelle. Vol, avec notamment le magazine, avec Nathalie Renoux. Sur TMC, Bonne conduite, c'est un film avec Laurent Calmy. TFX, Clean Air, les experts du ménage. Avec ce soir, bien Guillaume et ses mobilettes, il faut absolument les ranger quelque part. Sur ses stars, Bastille Day, le film. Sur T18, Face à Face, Omission, la série. Gremlins 2, La nouvelle génération, c'est un film. Sur série TF1 série film, Gulli, MacGyver, la série. L'équipe, La grande soirée, Ligue des champions, Manchester City, PSG, deuxième journée. Sister, eh bien, c'est la série Kaamelott. RMC Story 3, le film. Avec Brad Pitt, RMC Découverte, Flick Story, Gendarmerie de Saint-Julien. Et puis Cold Case, les affaires classées, La vie est un cabaret, à partir de 21h10 pour le premier épisode sur RMC Live.

Dans un instant, on va parler de votre prénom à la une ce matin avec la chronique de Valérie. Ça sera juste après ce titre consacré au DJ avec Soprano. Bonne journée en ce mercredi 14 octobre.

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4: Aujourd'hui, 14 octobre, bonjour Juste. Diacre de Vienne, Saint-Just devint en 350 évêque de Lyon. Après 30 ans d'exercice pour l'Église, il se retira en Égypte pour vivre en ermite. Il mourut en 390. Ce prénom provient du latin Justus et signifie juste, raisonnable. Plutôt sociable et courageux, les justes ont tout de même du mal à se dévoiler avec les personnes qu'ils connaissent peu. Leur principal défaut, la nervosité. Votre couleur sera le bleu. Bonne journée.

0: Sean Paul sur DFM. En ce mercredi, si vous allez au cinéma, ben, par exemple à Vic faisant sac, aujourd'hui vous avez un film à 10h30, Ma famille de Samouraï, plutôt un film jeune public, puis à 21h vous avez Digger, voilà pour ce cinéma du côté de Vic faisant sac, toutes les informations au cinéma, vous avez aussi des informations sur les réseaux sociaux si vous êtes abonné. Et si vous êtes des fans de cinéma, voilà, ça permet de faire un petit moment sympa ce matin à 10h30. Tout de suite, on va retrouver l'actualité avec le retour de l'information, la météo. Et à 7h40, on reviendra sur vos animaux de compagnie avec nos deux chroniqueuses. Bonne journée sur DFM.
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0: il est déjà 7h30.
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3: Bonjour à tous. Nouveau rebondissement à Oloron-Sainte-Marie. Le tribunal administratif de Pau a annulé les élections municipales remportées en mars dernier par Marie-Lise Bistuet avec une seule voix d'avance sur Clément Servat. En cause, une différence de signature constatée chez un électeur entre les deux tours. La maire annonce faire appel devant le Conseil d'État. Si l'annulation est confirmée, de nouvelles élections devront être organisées dans les 3 mois. Direction la case tribunal pour un homme de 38 ans interpellé en pleine nuit à Tarbes avec des stupéfiants. Dans la nuit de lundi à mardi, les policiers ont découvert sur lui 23 grammes d'herbe de cannabis, 7 grammes de résine ainsi que de la cocaïne. Selon le trentenaire, ces produits étaient destinés à sa consommation personnelle. Il devra répondre de ses faits devant la justice le 18 janvier prochain. L'inquiétude grandit aux forges de Tarbes. Les salariés de cette usine, seule en France à fabriquer des corps de but de 155 mm, appellent l'État à intervenir pour préserver leur avenir. Après plusieurs mois de ralentissement, l'activité a repris, mais les commandes sont assurées uniquement jusqu'à la fin de l'année. Les quelques 60 employés dénoncent le manque de visibilité et craignent pour leurs emplois et pour ce savoir-faire industriel. Un comité social et économique doit se tenir ce mercredi. Fermeture annoncée, celle du site de la chocolaterie Maison Verdi à Cercasté. Cette entreprise familiale béarnaise qui a fêté ses 80 ans l'an dernier vient d'être rachetée par la confiserie Pinson, son partenaire depuis 2 ans. Mais le rachat s'accompagne d'une mauvaise nouvelle puisque les 7 salariés du site de Cercasté sont concernés par la fermeture. Le repreneur estime que les locaux ne sont plus adaptés aux besoins de production. Et puis les chauffeurs de bus de Keolis en grève ce vendredi à Tarbes. Des perturbations sont à prévoir sur le réseau. Les conducteurs réclament notamment une revalorisation des salaires, de meilleures conditions de travail, des toilettes et des espaces de pause au terminus ainsi que des arrêts mieux adaptés aux personnes à mobilité réduite. Ils demandent également des garanties sur leurs emplois dans le cadre du futur contrat d'exploitation.
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0: Des journées bien chaudes en ce moment pour ce mois d'octobre. Hier, on a relevé 24 degrés à Agen, 26 à Bordeaux, 24 à Toulouse et 27 à Perpignan. Et cet après-midi, il fera 25 sous-abri à Bordeaux, 25 à Bergerac, 27 à Mont-de-Marsan, 26 à Biarritz, 28 à Pau, 27 à Tarbes, 27 à Auch-Condon, 28 à Agen, 27 à Nérac et 26 à Montauban et Moissac. À Toulouse, il fera 25 degrés, Carcassonne 27 degrés, comme aussi du côté de Castres, 27 à Narbonne, à Perpignan, 26 à Montpellier, 27 à Nîmes, c'est très chaud. Sur Cahors, il fera 26 degrés, 23 même sur Aurillac, alors c'est pour vous dire que les températures sont chaudes. Demain jeudi, ça continue, jour de la Sainte-Thérèse, avec du 13 degrés le matin, on aura 26 degrés l'après-midi, avec une journée très ensoleillée.
1: 7h34.
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12: Bonjour à tous, c'est Jean-Jacques pour le FCCV, pour le programme du prochain week-end. Samedi, plateau U9 à Vic-Fezensac à 10h30. Les U15 seront à Prégnan samedi à 15h pour l'entente Castéra-Vic. Samedi soir à 20h, Castéra-Verduzan en senior recevra Florence. Nos partenaires du jour, Aurore Coiffure à Castéra-Verduzan et Anthony Raffin, la boucherie à Castéra-Verduzan. Merci et bonne semaine.

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2: Sur DFM, il est 7h40, on parle de vos animaux de compagnie.
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5: Un chat noir traverse la route. Mauvais présage. Et si au lieu de changer de chemin, on changeait simplement notre regard? Cela tombe bien, nous sommes en octobre et le sujet se prête particulièrement bien à toutes ces superstitions.
6: Si l'on regarde quelques années en arrière, dans certaines civilisations anciennes, notamment en Égypte, le chat noir est associé à la déesse Bastet, liée au foyer, à la maternité, à la fertilité, à la joie et à la protection. Puis, au Moyen-Âge en Europe, le chat noir s'est progressivement associé à la sorcellerie et aux croyances populaires. Sa couleur sombre, son activité nocturne et son association avec les sorcières ont nourri tout un imaginaire. Ils en ont payé le prix fort. Ces croyances se sont transmises jusqu'à aujourd'hui. Malchance, mauvais présage, Halloween.

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2: Si c'était vraiment arrivé, elle aurait porté plainte tout de suite.
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3: Voici les offres d'emploi de cette semaine en CDD. Assistant de vie auprès des personnes handicapées en CDD à Condon. Agent d'entretien en CDD à Condon et aide-soignant en CDD à Condon. Tailleur de vigne en CDD à Saint-Aurès-Poupetit. Employé polyvalent en établissement hôtelier en CDD à Mignot-Sauzia. Serveur en restauration en CDD à Valence-Aubéise. Serveur de café en CDD à La Romieux. Ouvrier viticole en CDD à Fourcès. Ouvrier d'élevage en production de volaille en CDD à Beaucaire, agent de propreté de locaux en CDD à Castéra-Verduzan, assistant administratif et comptable en CDD à Lectour et maçon en CDD à Lectour, aide de cuisine et plonge en CDD à Lanpax, commis de cuisine de collectivité en CDD à Pauillac, agent hôtelier en CDD à Vic-Fezensac, saisonnier récolte oignons en CDD à Saint-Peucer, aide à domicile en CDD à Éose, aide-soignant en CDD à Stafford, employé service qualité en CDD à Florence et aide ménagère en CDD à Florence, comptable en CDD à Ordan-la-Roque, plumeur de volaille en CDD à Épasse, 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
5: La communauté de communes d'Artagnan en faisant ça organise un stage d'initiation et d'information sur le babysitting pour les plus de 16 ans du lundi 26 au mercredi 28 octobre. Les participants vont découvrir les bases indispensables pour garder les enfants en toute sécurité. Gestes de premier secours, activités et animations, découverte du fonctionnement d'un centre de loisirs et du pôle petite enfance, conseils pratiques et des ateliers encadrés par des professionnels du service enfant et jeunesse. Ils viennent de la CAF et de la mission locale. 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

0: Ils sont deux, vous l'aurez compris, Corneille et Vita, ensemble, 7h51. Nous retrouvons Sophie pour les fruits et légumes frais.
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3: Bonjour, aujourd'hui dans ma chronique Fraîche Attitude, je vais vous parler d'un fruit qui ensoleille notre hiver, la clémentine. L'histoire de la clémentine débute à Oran au début du XXe siècle. Le père Clément, agronome en Algérie, sème des graines de mandarinier et, total fruit du hasard, parmi elles s'épanouit un arbre complètement différent des autres. Le religieux l'isole et récolte ses fruits. Non seulement ils sont plus colorés, mais aussi plus goûteux que ceux de ses mandariniers. Le premier clémentinier est né. La clémentine fera alors rapidement sa place dans le quotidien des Français. Sa saveur douce et sa richesse en vitamines font de ce fruit hivernal un atout vitalité. Dégustée telle qu'elle ou travaillée en version sucrée ou salée, la clémentine met de l'énergie dans nos assiettes. Facile à transporter, elle se déguste à toute heure de la journée. Elle apporte aux plats, viande, salade, crustacés, poissons, féculents et même au dessert, une petite touche de fraîcheur surprenante. Avec 4,5 kg par personne et par an, la clémentine est le quatrième fruit le plus consommé dans notre pays. Son absence de pépins et sa chair plus juteuse lui a permis de supplanter la mandarine dans le cœur des Français. Les principales variétés. On trouve bien sûr la clémentine corse. En France, la Corse est le terroir de prédilection de la clémentine. Son climat généreux donne aux fruits toutes leurs saveurs. On trouve aussi les clémentines Oroval, qui sont des variétés espagnoles présentes sur les étals entre novembre et décembre. Il s'agit de gros fruits à la peau orange vif et rugueuse. En bouche, elles dégagent un jus légèrement acide et très désaltérant. Puis les clémentines nulles, qui présentent un calibrage aussi important, qui ont la peau rugueuse et une forme légèrement aplatie. En provenance d'Espagne, elles sont disponibles de novembre à janvier. Cette clémentine possède des quartiers gorgés de jus, sans pépins et a une saveur acidulée. Comment trouver le bon produit? Votre odorat sera l'un de vos meilleurs atouts pour sélectionner les meilleures clémentines. Voici quelques autres conseils pour sélectionner les fruits. Ne vous fiez pas à la coloration. Mûre, la clémentine peut conserver une couleur verte. Sa teinte orangée est liée à l'ensoleillement mais n'intervient pas dans le degré de maturité de l'agrume. Le fruit doit être parfumé, charnu et ferme au toucher. La peau adhère à la chair et ne donne pas l'impression d'être soufflée. Le cas échéant, le fruit s'est déjà desséché en partie. Le pédoncule vert doit être fermement attaché. Il est également important de bien la conserver. La clémentine supporte très bien la conservation à l'air ambiant, environ 6 jours. Cependant, si vous désirez la conserver plus longtemps, 10 jours en moyenne, glissez-la dans le bac à légumes du réfrigérateur. La mise au frais préserve l'agrume de la déshydratation. Comme les autres agrumes, la clémentine est une bonne source de vitamine C, mais aussi de calcium. La vitamine C, vitamine du tonus et de la forme, est d'autant plus importante l'hiver puisqu'elle stimule nos défenses immunitaires. Elle contient également des caroténoïdes et de la vitamine E qui ont un effet protecteur important. Légère en calories, c'est un fruit qui convient à tous. Je vous dis à la semaine prochaine pour partir ensemble à la découverte des fruits et légumes frais.
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0: Jack et Carla, la recette, il est 8h, bonjour.
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0: Mercredi aujourd'hui, le 14 octobre, jour de la Saint-Juste. Beaucoup de pluie en octobre, beaucoup de vent en décembre. Ni un, ni l'autre. Pour l'instant, c'est que du soleil et des températures vraiment très douces. On fait le point météo. Ce sera juste après l'info avec Sylvie qui nous attend. Bonjour.
2: Bonjour à tous. Les lycéens ont de nouveau défilé hier dans plusieurs villes pour dénoncer leurs conditions d'apprentissage. Ils étaient plus de 160 000 selon le ministère de l'Intérieur, 480 000 selon les organisateurs. En parallèle, le gouvernement a fait état d'un recul des fermetures d'établissements hier matin avec 214 lycées fermés contre 224 jeudi dernier. On rappelle que des représentants des mouvements lycéens ont rendez-vous demain avec le ministre de l'Éducation nationale, Édouard Geffray. Et depuis le début du mouvement, 36 enquêtes de l'IGPN, la police des polices, ont été ouvertes. C'est ce qu'a indiqué hier le ministre de l'Intérieur, Laurent Nunez, devant le Sénat. Et d'ailleurs, le policier accusé d'être à l'origine du tir de LBD qui a éborgné un lycéen à Tours fin septembre. Il a été mis en examen pour violence aggravée hier. Dans le reste de l'actualité, ce texte était réclamé depuis longtemps par les associations féministes et de défense des enfants. Le projet de loi intégrale contre les violences sexistes et sexuelles a été adopté hier à l'unanimité par l'Assemblée nationale. Il prévoit notamment une nouvelle infraction sur l'inceste ou encore la mise en place d'un socle minimal d'enquête dans toute procédure portant sur des violences sexuelles, sexistes ou intrafamiliales. L'examen doit se poursuivre au Sénat. Les pêcheurs vont recevoir une aide sur le carburant en avance. L'annonce hier du ministère de la Mer, conséquence de la poursuite de la hausse des prix des carburants. Les 2000 entreprises de pêche devaient ainsi commencer à la toucher dès hier. 11 millions d'euros au total. Ce drame en Guyane, un enfant âgé de 7 ans, oublié dans un car scolaire, a été retrouvé mort hier en début d'après-midi. Le bus avait rejoint son dépôt. À ce stade, aucune information n'a été communiquée sur les causes exactes du décès de l'enfant. Une enquête est en cours, notamment pour établir les responsabilités de chacun. Et puis on termine avec un mot de football. Lille a résisté et a cru à l'exploit à Arsenal avant d'encaisser 3 buts en 7 minutes. Les Gunners s'imposent 3-0 pour la deuxième journée de Ligue des Champions, c'était hier. Avant ça, Lens n'a pas fait mieux et s'est incliné à domicile face au Sporting Portugal. Score final 2-0. Excellent début de journée à tous.
0: Et merci beaucoup, 8h02, tout de suite. La météo et l'horoscope.
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0: Avec une journée donc très ensoleillée aujourd'hui, c'est vrai que ces températures sont en train encore de battre des records pour ce mois d'octobre, ce 14 octobre. On attend cet après-midi des valeurs au-delà des 25, 26 et 27 degrés sur le Gers, mais aussi dans les Landes et le Lot-et-Garonne. Sur le Pays Basque, il fera 26 degrés et sur le secteur de Narbonne et Carcassonne, 27 degrés. Demain, mercredi, alors demain jeudi, nous aurons encore et toujours du soleil avec 13 degrés le matin, 26 degrés l'après-midi, on fêtera les Thérèses. Et puis vendredi, on finit la semaine avec du soleil, 14 le matin, 24 l'après-midi, on fêtera les Edwige. Le soleil aujourd'hui se lève dans quelques minutes, à 8h07 exactement, si on est bon, ça devrait marcher. Des nouvelles de l'horoscope tout de suite. 8h04.
4: Bonjour à tous, nous fêtons juste en ce 14 octobre. Alors les astres seront-ils porteurs de bonnes nouvelles ?
5: Eh bien non, Bélier, il faudra vous méfier de Jupiter mal aspecté aujourd'hui qui pourra amplifier votre habituel manque de patience.
4: Taureau, vous ferez du souci pour quelqu'un ou pour quelque chose et n'en parlerez à personne, c'est dommage.
5: Gémeaux, vous allez faire la connaissance de gens qui vont vous apporter beaucoup d'idées et d'intérêts nouveaux qui vont aussi vous ouvrir des portes.
4: Cancer, vous aurez quelques difficultés à vous plier à l'autorité. Votre réaction à un ordre ou à une demande sera plutôt vive.
5: Lion, le climat de la journée sera plutôt morose, ce qui vous incitera à vous retirer dans votre coin, à rentrer dans votre coquille.
4: Vierge, l'énergie fait défaut, mais une idée vous sauve la mise.
5: Les balances, le secteur famille sera mis en vedette. la journée pourra être marquée par un événement important concernant certains de vos proches.
4: Scorpion, votre vie affective est plus pimentée en ce moment. Votre partenaire a de bonnes idées. Et si vous lui faisiez confiance ?
5: Sagittaire, vous aurez tendance à vous affirmer avec un peu trop d'emphase et à vous laisser emporter par vos opinions.
4: Capricorne, la douceur ne fera pas partie de vos options. Aujourd'hui, vous serez même un peu rude avec ceux qui vous entourent.
5: Verseau, ne cachez pas votre sensibilité sous une froideur apparente.
4: Enfin, Poisson, ne vous lancez pas tête baisser dans un projet qui ne tient pas la route. Bonne journée à tous. À demain pour un nouvel horoscope.
0: Et tout de suite, on retrouve Pierre pour l'événement du jour. Bonjour.
6: Bonjour Jean-Pierre. Bonjour à tous. Bonjour à vous qui nous écoutez près du château de Cassaigne sur 102.5. 14 octobre 1721, il y a 305 ans. Arrestation du brigand Cartouche, chef de bande ayant surtout sévi à Paris durant la régence de Philippe d'Orléans. Trahi par Grutus, son complice, qui sauve ainsi sa peau. Il est arrêté avec trois de ses comparses au petit matin dans le cabaret au pistolet à la basse courtille en bas de l'actuelle rue de Belleville. Son coup de maître restera la prise d'1 300 000 livres d'actions du système de l'eau rue Quincampoix en 1720. L'équipe de DFM 930 souhaite un joyeux anniversaire à Madame Patricia Feuillet, Calabert, maire de Le Houga. Demain sera un autre jour.
0: Merci Pierre. 8h06, dans un instant, les titres à la une de la Dépêche du Midi.

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1: 8h10 sur DFM, l'heure de l'info. Ce sont les titres qui font l'actualité ce matin, dont la dépêche du midi. On fait un tour d'horizon. Et pour cela, nous faisons les titres du Gers et du Lot-et-Garonne. Alors, la une, c'est la même aujourd'hui hein, pour ces deux éditions, la guerre froide des cybercriminels. Vous avez entendu, plusieurs enseignes de supermarchés ont été victimes dans la nuit de dimanche à lundi d'une cyberattaque inédite visant leur installation frigorifique. Un piratage qui impacte le quotidien et suscite des craintes en matière de sécurité alimentaire. C'est vrai qu'ils ont réussi à rentrer dans ce système et à programmer des frigos pour qu'ils montent à plus de 40 voire 50 degrés. Ça, c'est incroyable ce qui est arrivé. La suite de cet article dans la dépêche du midi. Le budget 2027 est arrivé à l'hémicycle de l'Assemblée nationale hier. Le scénario d'une censure du gouvernement s'étoffe. C'est ce que titre le journal aujourd'hui. Malgré une mobilisation en recul, lycéens et étudiants ont de nouveau manifesté hier pour dénoncer le manque de moyens dont l'éducation est réclamée, carrément la suppression de Parcoursup. En page locale aujourd'hui, avec tout d'abord des affaires, l'affaire de cet homme, Masseub, il a été jugé hier par le tribunal de Auch pour exhibition et harcèlement sexuel sur sa voisine. Pendant des mois, il se masturbait à sa vue dès qu'elle mettait les pieds dans son jardin. Et puis un ancien pompier condamné, lui, pour refus d'obtempérer, ancien pompier volontaire de Mauvezin. Il a été condamné par le tribunal de Auch pour alcoolémie au volant et refus d'obtempérer. Le président du conseil départemental, à l'occasion du congrès national de l'Association des maires ruraux de France, alerte sur la dégradation des finances. Voilà, avec pas mal de difficultés, il plaide pour une décentralisation donnant aux collectivités les compétences et les moyens financiers nécessaires à leurs ambitions. Le président a dénoncé aussi les baisses de dotations et de compensation de l'État, ainsi que le recul de plusieurs dispositifs de soutien à l'investissement local, qui fragilise évidemment les budgets et compromettent aussi certains projets dans les régions et chez nous dans Gers. Ce matin, on revient aussi sur le vol de carburant. Enquête ouverte après le siphonnage de bus à Cazaubon. Les employés d'un transporteur ont découvert lundi le vol de 250 litres de carburant dans deux bus. Les réservoirs ont été fracturés et siphonnés. Ce matin, on revient aussi sur Lectour. Elle restaure un tableau de la cathédrale à plus de 6 mètres de haut. Notre sélection de sortie de Gersoise pour les vacances qui démarre la semaine prochaine. Et puis Diego, l'émotion et le choc chez Motus et Bouscassé. Alors, tragiquement décédé à l'âge de 24 ans dans un accident le 9 octobre, le rugbyman Diego de Bouscassé travaillait pour les vignobles du Brumont. La nouvelle de son décès marque profondément cette entreprise viticole. On en parle ce matin à l'une du journal avec une photo à l'affiche. Et puis, chez vous dans le Lot-et-Garonne, les titres qui font l'actualité, c'est bien sûr la guerre froide donc des cybercriminels. Et la une est aussi consacrée avec ce matin en page locale. Eh bien, on revient sur le Brésil. Alors, la fameuse feijoa du Brésil a pris ses racines dans une exploitation familiale à Bruges. Oui, sur les terres familiales du domaine de Barillette à Bruges. Martin Bizieux, 37 ans, cultive un fruit encore confidentiel en France. Ce fruit originaire du Brésil, adopté par la Nouvelle-Zélande, ce petit fruit vert aux saveurs d'ananas, de kiwi, de citron vert et de bonbons acidulés, pousse ici en agriculture biologique. Une aventure de taille humaine entre transmission familiale et voyage et passion. Vous allez découvrir ce parcours et ce feijoa du Brésil donc, que l'on cultive dans le Lot-et-Garonne. Ce matin, on revient aussi sur le bâtiment. Pour ses 40 ans, une page se tourne à Cobati, à Agen. La santé, le désaccord persiste entre les syndicats et la direction de la Candélie à Agen. Et puis à Concon, des casiers réfrigérés vandalisés. Ça s'est passé là aussi ce week-end. Ce matin, on revient sur Villeneuve-sur-Lot. Élus locaux et personnels de santé du centre hospitalier de Villeneuve-sur-Lot se sont mobilisés ce mardi 13 pour défendre l'hôpital de proximité. Voilà les titres qui font l'actualité aujourd'hui à la une du journal La Dépêche du Midi. 8h15, à suivre le zapping et le retour des tubes.
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1: 8h16, bon, si Mona Lisa avait chanté, on serait. Hein. C'est Manon Lisa qu'on va retrouver. Bien sûr, vous aurez rectifié de vous-même. Bonne journée.
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2: Et la chronique, c'est le zapping, avec les rendez-vous ce soir. TF1 nous propose la série Tracker, On aboie en silence, un téléfilm sur France 2, sur la 3, Des racines et des ailes, Île en Normandie. France 4 propose Johnny Hallyday symphonique, le spectacle. France 5, La Grande Librairie. De quoi hérite-t-on ? D'un nom, d'une faute, d'un manque. Le magazine présenté par Augustin Trapenard. M6, La France, un incroyable talent. Émission numéro 2, Canal+, Football Manchester City contre le PSG. Sur Arte, on y retrouve Miséricorde, un film. Sur LCP, un débat consacré aux mamans solo. W9, enquête criminelle. Vol, avec notamment le magazine, avec Nathalie Renoux. Sur TMC, Bonne Conduite, c'est un film avec Laurent Calmy. TFX, Clean Air, les experts du ménage. Avec ce soir, bien Guillaume et ses mobilettes, il faut absolument les ranger quelque part. Sur ses stars, Bastille Day, le film. Sur T18, Face à Face, aux missions, la série. Gremlins 2, La Nouvelle Génération, c'est un film sur série TF1 série film. Gulli, MacGyver, la série. L'équipe, La Grande Soirée, Ligue des Champions, Manchester City, PSG, deuxième journée. Sister, eh bien c'est la série Kaamelott. RMC Story 3, le film avec Brad Pitt. RMC Découverte, Flick Story, gendarmerie de Saint-Julien. Et puis Cold Case, les affaires classées, La Vie est un cabaret, à partir de 21h10 pour le premier épisode sur RMC Live.

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2: Aujourd'hui, 14 octobre, bonjour Juste. Diacre de Vienne, Saint-Just devint en 350 évêque de Lyon. Après 30 ans d'exercice pour l'Église, il se retira en Égypte pour vivre en ermite. Il mourut en 390. Ce prénom provient du latin Justus et signifie juste, raisonnable. Plutôt sociable et courageux, les Justes ont tout de même du mal à se dévoiler avec les personnes qu'ils connaissent peu. Leur principal défaut, la nervosité. Votre couleur sera le bleu. Bonne journée.
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5: Dans un instant, on va retrouver Cathy pour le journal du Gers. On va partir pour ce rendez-vous de ce samedi, où nous serons en direct d'ailleurs le matin. Octobre Rose à Vic. J'ai le temps aussi de vous parler de ce qui se passe en Albret pour les vacances. Vacances d'automne en Albret, qui mise sur la culture et les activités en famille, entre visites ludiques, avec par exemple le Moulin des Tours à Varvast, ouverture privilégiée du château du musée Henri IV à Nérac, et puis atelier créatif au musée du Liège de Mézin. Le territoire va proposer un riche programme d'animation pour petits et grands. Toutes les informations dans vos offices de tourisme ou sur internet en tapant tout simplement animation vacances d'automne en Albret. Il est 8h30.
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7: Samedi 17 octobre, à Vic-Fezensac, salle polyvalente, se déroulera la journée santé et prévention dans le cadre d'Octobre Rose. Pour nous en parler, Fleur L'Héritier, chargée de coopération territoriale à la communauté de communes d'Artagnan-Fezensac. Fleur, bonjour.
8: Bonjour Cathy.
7: Pouvez-vous vous présenter et présenter à nos auditeurs les organisateurs de cette journée?
8: Cette journée qui se déroulera le 17 octobre est copilotée par le docteur Perret, pour le compte de la Ligue locale contre le cancer. La communauté de communes d'Artagnan-Fezensac s'associe également à nous pour cette journée, l'hôpital de Vic-Fezensac ainsi que la CPTS, la communauté professionnelle territoriale de santé Gascogne-Armagnac.
7: Quel est l'objectif de cette journée et à quel public s'adresse-t-elle?
8: L'objectif, c'est de pouvoir, dans un cadre ludique, rencontrer plusieurs professionnels de santé pour faire passer un message de prévention à l'ensemble du public. Alors bien évidemment, dans le cadre d'Octobre Rose, il y aura une sensibilisation au cancer du sein, avec notamment un buste de palpation. Mais il y a aussi une conférence qui est prévue sur les différents types de cancers, sur la nutrition, les gestes qui sauvent. Voilà, vraiment, ça s'adresse à tout type de public dans un message global et transversal de prévention et de santé. Nous débutons cette journée par la traditionnelle marche au profit d'Octobre Rose, donc une petite randonnée qui est encadré par la gym volontaire vicoise. Ensuite, nous avons plusieurs rendez-vous clés. Le premier est à 10h avec les pompiers qui présenteront les gestes qui sauvent. Dès 11h, nous aurons un atelier nutrition animé par une diététicienne. Puis après la pause repas, à 14h, la prévention du cancer et si on en parlait. C'est une table ronde qui est animée par le docteur Perret et le docteur Dubarry. Et à 15h, une sensibilisation par une ostéopathe et une sage-femme sur les perturbateurs endocriniens. Et donc en parallèle de ces rendez-vous phares, nous avons aussi tout au long de la journée des stands qui sont tenus par nos partenaires et par les pilotes de cette action. Vous y retrouverez de l'activité physique adaptée, un stand de dépistage ICOP, où là on vous invite à vous présenter avec votre smartphone, le stand de la Ligue contre le cancer, plusieurs professionnels de santé et également l'hôpital de Vic qui présentera ses différents services.
7: Alors, cette journée se prolonge le soir et le lendemain, de quelle façon ?
8: Oui, dans le cadre d'Octobre Rose, plusieurs partenaires s'associent et organisent aussi une soirée donc, à l'Andalous au profit d'Octobre Rose. Donc, c'est une soirée salsa, bachata, kizomba qui se déroulera à la salle Simon Castex dès 19h. Et le lendemain, comme l'année dernière, c'est le Vintage Senior Orchestra qui est composé d'une soixantaine de musiciens qui tiendra un concert au profit de la Ligue donc l'après-midi à partir de 16h. Donc cette journée est gratuite et ouverte à tous. Elle se déroulera à la salle polyvalente de Vic-Fezensac de 8h30 à 16h. La restauration est prévue sur place, l'entrée plat pour 15€, mais il y a également la Ligue qui préparera des viennoiseries, des desserts, des cafés et dont l'ensemble des fonds seront reversés au profit d'Octobre Rose. Vous avez également un petit coin enfant sous la responsabilité des parents qui sera proposé pour pouvoir venir assister à cette journée en famille.
7: Très bien, alors on se donne rendez-vous donc samedi 17 octobre pour la journée santé à Vic-Fezensac. Nous étions en compagnie de Fleur L'Héritier, chargée de coopération territoriale à la communauté de communes d'Artagnan-Fezensac.
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5: Une météo très chaude en ce moment, hein, même pour demain, avec des températures attendues cet après-midi entre 26 et 27 degrés hein, sur Condon, Chagin, Nérac et Mont-de-Marsan. Ce matin, attention, il y a peut-être encore un petit peu de brume et de brouillard. Soyez tout de même prudents sur la route et les températures commencent à remonter tout doucement avec du 16 à 17 degrés au noir, 19 degrés à midi à Florence. Demain jeudi, le matin, un ciel dégagé, 13 degrés au lever du jour, 17 degrés en fin de matinée à Casaubon. L'après-midi, eh bien, les températures iront sur la place de Castéra-Verduzan à 29 degrés, c'est vous dire. Et vendredi, on finit la semaine avec du soleil, quelques nuages gris le matin. On a des températures attendues en fin de matinée à 19 degrés. Et vendredi après-midi, ça baisse un peu entre 24 et 25 degrés. 8 heures passées de 37 minutes.
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1: Un chat noir traverse la route. Mauvais présage. Et si au lieu de changer de chemin, on changeait simplement notre regard? Cela tombe bien, nous sommes en octobre et le sujet se prête particulièrement bien à toutes ces superstitions.
2: Si l'on regarde quelques années en arrière, dans certaines civilisations anciennes, notamment en Égypte, le chat noir est associé à la déesse Bastet, liée au foyer, à la maternité, à la fertilité, à la joie et à la protection. Puis, au Moyen-Âge, en Europe, le chat noir s'est progressivement associé à la sorcellerie et aux croyances populaires. Sa couleur sombre, son activité nocturne et son association avec les sorcières ont nourri tout un imaginaire. Ils en ont payé le prix fort. Ces croyances se sont transmises jusqu'à aujourd'hui. Malchance, mauvais présage, Halloween, etc.
1: Mais si l'on regarde d'un œil plus scientifique, un chat noir n'est pas plus agressif, plus dangereux ou plus mystérieux qu'un autre à cause de sa couleur. La couleur dépend principalement de la génétique. Son comportement, quant à lui, dépend de nombreux facteurs. Tempérament individuel, socialisation, environnement, expérience vécue, etc.
2: Aujourd'hui, le sujet est toujours très concret. Certaines associations constatent que les chats noirs peuvent être plus difficiles à placer et les préjugés peuvent influencer le regard des adoptants.
1: Alors la prochaine fois qu'un chat noir croise votre chemin, peut-être que ce n'est pas un mauvais présage, c'est peut-être simplement un chat qui cherche un foyer et sa famille.
2: À vous de laisser entrer un peu de magie toute douce dans votre maison.

0: Sur DFM, dans un instant, nous allons retrouver notre chroniqueuse, deuxième de cette matinée, Sophie pour les fruits et légumes frais, qui nous parle de la mandarine. Et pourquoi? Parce que les premières mandarines sont arrivées, notamment celles du Portugal, à découvrir dans vos magasins. C'est vrai que ça fait du bien pour la santé, pour peut-être se préparer pour l'hiver. L'hiver est loin, hein, puisque pour l'instant, les températures restent au-delà des 27, 28 et 29 degrés cet après-midi. Ça va changer, on va refaire un point météo d'ailleurs à 9h et puis à 9h30, on se fera un point météo en regardant ce week-end et un peu la semaine prochaine pour la première semaine de vacances en Occitanie et Nouvelle-Aquitaine. Il est 8h45.
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0: Miley Cyrus sur DFM, 8h52 minutes.
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0: Un petit peu à la bourre pour Sophie.
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0: Mais quel régal avec les mandarines.
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0: et les clémentines.
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3: Bonjour, aujourd'hui dans ma chronique Fraîche Attitude, je vais vous parler d'un fruit qui ensoleille notre hiver, la clémentine. L'histoire de la clémentine débute à Oran au début du XXe siècle. Le père Clément, agronome en Algérie, sème des graines de mandarinier et, total fruit du hasard, parmi elles s'épanouit un arbre complètement différent des autres. Le religieux l'isole et récolte ses fruits. Non seulement ils sont plus colorés, mais aussi plus goûteux que ceux de ses mandariniers. Le premier clémentinier est né. La clémentine fera alors rapidement sa place dans le quotidien des Français. Sa saveur douce et sa richesse en vitamines font de ce fruit hivernal un atout vitalité. Dégustée telle qu'elle ou travaillée en version sucrée ou salée, la clémentine met de l'énergie dans nos assiettes. Facile à transporter, elle se déguste à toute heure de la journée. Elle apporte au plat viande, salade, crustacés, poissons, féculents et même au dessert une petite touche de fraîcheur surprenante. Avec 4,5 kg par personne et par an, la clémentine est le quatrième fruit le plus consommé dans notre pays. Son absence de pépins et sa chair plus juteuse lui a permis de supplanter la mandarine dans le cœur des Français. Les principales variétés. On trouve bien sûr la clémentine corse. En France, la Corse est le terroir de prédilection de la clémentine. Son climat généreux donne aux fruits toutes leurs saveurs. On trouve aussi les clémentines Oroval, qui sont des variétés espagnoles présentes sur les étals entre novembre et décembre. Il s'agit de gros fruits à la peau orange vif et rugueuse. En bouche, elles dégagent un jus légèrement acide et très désaltérant. Puis les clémentines nulles, qui présentent un calibrage aussi important, qui ont la peau rugueuse et une forme légèrement aplatie. En provenance d'Espagne, elles sont disponibles de novembre à janvier. Cette clémentine possède des quartiers gorgés de jus, sans pépins et a une saveur acidulée. Comment trouver le bon produit? Votre odorat sera l'un de vos meilleurs atouts pour sélectionner les meilleures clémentines. Voici quelques autres conseils pour sélectionner les fruits. Ne vous fiez pas à la coloration. Mûre, la clémentine peut conserver une couleur verte. Sa teinte orangée est liée à l'ensoleillement mais n'intervient pas dans le degré de maturité de l'agrume. Le fruit doit être parfumé, charnu et ferme au toucher. La peau adhère à la chair et ne donne pas l'impression d'être soufflée. Le cas échéant, le fruit s'est déjà desséché en partie. Le pédoncule vert doit être fermement attaché. Il est également important de bien la conserver. La clémentine supporte très bien la conservation à l'air ambiant, environ 6 jours. Cependant, si vous désirez la conserver plus longtemps, 10 jours en moyenne, glissez-la dans le bac à légumes du réfrigérateur. La mise au frais préserve l'agrume de la déshydratation. Comme les autres agrumes, la clémentine est une bonne source de vitamine C, mais aussi de calcium. La vitamine C, vitamine du tonus et de la forme, est d'autant plus importante l'hiver puisqu'elle stimule nos défenses immunitaires. Elle contient également des caroténoïdes et de la vitamine E qui ont un effet protecteur important. Légère en calories, c'est un fruit qui convient à tous. Je vous dis à la semaine prochaine pour partir ensemble à la découverte des fruits et légumes frais.
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1: Bienvenue sur DFM en cette journée du mercredi 14 octobre. Dans un instant, nous allons bien sûr revenir sur l'actualité avec le journal. On va retrouver Sylvie. Le temps pour moi de vous souhaiter la bienvenue et de vous dire que aujourd'hui, en ce 14 octobre, nous fêtons les justes. Beaucoup de pluie en octobre, beaucoup de vent en décembre. Et comme je disais tout à l'heure, c'est pas le cas. C'est beaucoup de soleil, beaucoup de chaleur. Pendant encore quelques jours, le soleil, ce matin, il s'est levé à 8h07. Il se recouche ce soir à 19h13. On perd 3 minutes d'ensoleillement. Il est pile 9h. On retrouve Sylvie, bonjour.
2: Bonjour à tous. Un policier mis en examen hier pour violence aggravée. Il est accusé d'être à l'origine de la blessure d'un lycéen en marge d'une manifestation à Tours fin septembre. L'adolescent a perdu l'usage d'un œil. Hier, entre 160 000 et 480 000 personnes ont manifesté en France dans le cadre de l'acte 5 de la contestation lycéenne. Mouvement qui se poursuit ce matin avec des blocus constatés à Paris ou encore à Marseille. Un nouveau challenger sur la ligne de départ pour 2027. Natacha Polony déclare sa candidature à l'élection présidentielle. L'essayiste et directrice de la revue L'Audace l'a annoncé ce matin. Elle assure qu'elle peut gagner car elle estime que les Français ne se retrouvent dans aucune des candidatures actuelles. Les débats sur le projet de loi de finances continuent aujourd'hui à l'Assemblée nationale. Les députés se penchent ce mercredi sur le prélèvement sur recettes au profit de l'Union européenne. Hier, la motion de rejet préalable du texte porté par le Parti socialiste a été largement repoussée. L'Assemblée nationale qui a adopté hier à l'unanimité la loi intégrale contre les violences sexuelles et sexistes. Un texte dont l'examen a été accéléré après le choc provoqué par la mort de Liana dans le Gers. Il doit désormais être débattu au Sénat. Au moins 6 morts en Ukraine après des frappes russes contre des infrastructures énergétiques. Des coupures d'électricité ont également été constatées dans plusieurs quartiers de Kiev. Hier, Volodymyr Zelensky a déploré l'arrêt du partage des informations par les renseignements occidentaux. Et le récent regain de tension avec Donald Trump fait craindre au président ukrainien un relâchement de ce soutien crucial. Léon XIV a été opéré avec succès, mais le Saint-Siège a révélé que la tumeur retirée était cancéreuse. Le pape souffrait d'un nodule circonscrit au poumon repéré lors d'un examen de routine. Et puis on termine avec du sport car il y a du football ce soir. Le Paris Saint-Germain joue la deuxième journée de la Ligue des Champions avec un choc à Manchester City, coup d'envoi à 21h. Lille a perdu 3-0 hier contre Arsenal et Lens n'a pas fait mieux et s'est incliné à domicile 2-0 face au Sporting Portugal. Excellente matinée à tous.
1: Merci, vous revenez tout à l'heure à 10h, il est 9h02. 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
1: 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Alors, on y va pour ce rendez-vous météo avec des températures toujours au-dessus des 15-16 degrés. Il y a encore un peu de brouillard, peut-être par endroit sur Eauz, Cazaubon, un petit peu sur Miradoux, d'après la carte Météo France. Si vous avez plus d'informations, et beaucoup plus précises d'ailleurs, vous envoyez un petit texto sur la page Facebook de DFM 930 ou par mail dfm930@orange.fr. Alors cet après-midi, nous aurons des valeurs de 28 à 29 degrés. Eh oui, entre Vic-Fezensac, entre Castéra-Verdusan, Géguin, Saint-Puy, 26-27 à Florence et à Lectoure et 27-28 à Valence-sur-Bèze. Demain jeudi, après une nuit étoilée, nous aurons le matin 13 degrés au lever du jour, 17 degrés à midi, pas de brouillard demain matin. Et l'après-midi, ça reste encore très chaud avec 28-29 degrés de moyenne sur le Gers, Landes, Lot-et-Garonne, Tarn-et-Garonne. Même demain après-midi, en allant sur Tarbes, il fera jusqu'à 31 degrés. Pour vendredi et le week-end prochain et la semaine prochaine, je vous fais un petit point complet tout à l'heure à 9h30. 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
1: Et c'est le rendez-vous le mercredi, 9h04.
5: Bonjour à tous, nous fêtons juste en ce 14 octobre. Alors les astres seront-ils porteurs de bonnes nouvelles ?
6: Eh bien non, Bélier, il faudra vous méfier de Jupiter mal aspecté aujourd'hui qui pourra amplifier votre habituel manque de patience.
5: Taureau, vous ferez du souci pour quelqu'un ou pour quelque chose et n'en parlerez à personne, c'est dommage.
6: Gémeaux, vous allez faire la connaissance de gens qui vont vous apporter beaucoup d'idées et d'intérêts nouveaux qui vont aussi vous ouvrir des portes.
5: Cancer, vous aurez quelques difficultés à vous plier à l'autorité. Votre réaction à un ordre ou à une demande sera plutôt vive.
6: Lion, le climat de la journée sera plutôt morose, ce qui vous incitera à vous retirer dans votre coin, à rentrer dans votre coquille.
5: Vierge, l'énergie fait défaut, mais une idée vous sauve la mise.
6: Les balances, le secteur famille sera mis en vedette. La journée pourra être marquée par un événement important concernant certains de vos proches.
5: Scorpion, votre vie affective est plus pimentée en ce moment. Votre partenaire a de bonnes idées. Et si vous lui faisiez confiance ?
6: Sagittaire, vous aurez tendance à vous affirmer avec un peu trop d'emphase et à vous laisser emporter par vos opinions.
5: Capricorne, la douceur ne fera pas partie de vos options. Aujourd'hui, vous serez même un peu rude avec ceux qui vous entourent.
6: Verseau, ne cachez pas votre sensibilité sous une froideur apparente.
5: Enfin, Poisson, ne vous lancez pas tête baisser dans un projet qui ne tient pas la route. Bonne journée à tous. À demain pour un nouvel horoscope.
1: Après l'horoscope, c'est l'événement du jour avec Pierre qui revient sur cette chronique. Que s'est-il passé un 14 octobre ? Et nous partons où, Pierre ? Bonjour.
7: Bonjour Jean-Pierre. Bonjour à tous. Bonjour à vous qui nous écoutez près du château de Cassaigne sur 102.5. 14 octobre 1721, il y a 305 ans, arrestation du brigand Cartouche, chef de bande ayant surtout sévi à Paris durant la régence de Philippe d'Orléans. Trahi par Grutus, son complice, qui sauve ainsi sa peau. Il est arrêté avec trois de ses comparses au petit matin dans le cabaret au pistolet à la basse courtille en bas de l'actuelle rue de Belleville. Son coup de maître restera la prise d'1 300 000 livres d'actions du système de l'eau rue Quincampoix en 1720. L'équipe de DFM 930 souhaite un joyeux anniversaire à Madame Patricia Feuillet, Calabert, maire de Le Houga. Demain sera un autre jour.
1: Merci Pierre. 9h07, le retour des tubes.

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2: 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Gestes de premier secours, activités, animations, découverte du fonctionnement d'un centre de loisirs et du pôle petite enfance, conseils pratiques et des ateliers encadrés par des professionnels du service enfance et jeunesse. Ils viennent de la CAF et de la mission locale. À l'issue du stage, les jeunes pourront être référencés sur blablamom.fr et recevoir par SMS les demandes de babysitting proposées par les familles du territoire. Seulement 8 places sont disponibles. Renseignez-vous auprès de Florian 07 89 09 72 63 jeunesse@d'artagnanenfaisantsac.com.
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0: Merci Héloïse et Florent Pagny. Le retour du zapping, 9h23.
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0: Et la chronique, c'est le zapping, avec les rendez-vous ce soir. TF1 nous propose la série Tracker, On aboie en silence, un téléfilm sur France 2, sur la 3, des racines et des ailes, Île en Normandie. France 4 propose Johnny Hallyday symphonique, le spectacle. France 5, la grande librairie. De quoi hérite-t-on? D'un nom, d'une faute, d'un manque? Le magazine présenté par Augustin Trapenard. M6, la France, un incroyable talent. Émission numéro 2, Canal+, football Manchester City contre le PSG. Sur Arte, on y retrouve Miséricorde, un film. Sur LCP, un débat consacré aux mamans solo. W9, enquête criminelle. Vol, avec notamment le magazine, avec Nathalie Renoux. Sur TMC, Bonne Conduite, c'est un film avec Laurent Calmy. TFX, Cleaner, les experts du ménage. Avec ce soir, bien Guillaume et ses mobilettes, il faut absolument les ranger quelque part. Sur ces stars, Bastille Day, le film. Sur T18, Face à Face, Omission, la série. Gremlins 2, la nouvelle génération, c'est un film sur série TF1 série film. Gulli, MacGyver, la série. L'équipe, la grande soirée, Ligue des Champions, Manchester City, PSG, deuxième journée. Sister, eh bien c'est la série Kaamelott. RMC Story 3, le film, avec Brad Pitt. RMC Découverte, Flick Story, gendarmerie de Saint-Julien. Et puis Cold Case, les affaires classées, La vie est un cabaret, à partir de 21h10 pour le premier épisode sur RMC Live.

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2: Aujourd'hui, 14 octobre, bonjour Juste, diacre de Vienne, Saint-Just devint en 350 évêque de Lyon. Après 30 ans d'exercice pour l'Église, il se retira en Égypte pour vivre en ermite. Il mourut en 390. Ce prénom provient du latin Justus et signifie juste, raisonnable. Plutôt sociable et courageux, les justes ont tout de même du mal à se dévoiler avec les personnes qu'ils connaissent peu. Leur principal défaut, la nervosité. Votre couleur sera le bleu. Bonne journée.
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0: K-pop. 9h30 minutes, le retour de l'info.
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3: Bienvenue à vous. Enquête ouverte à Lourdes après la découverte du corps d'une femme de 47 ans. La victime a été retrouvée morte lundi 12 octobre dans son appartement. Son compagnon, âgé de 55 ans, a été interpellé et placé en garde à vue. Il affirme avoir appelé des secours après avoir découvert le corps. Une enquête est en cours pour déterminer les causes du décès. 2 ans de prison ferme, verdict du tribunal de Pau à l'encontre d'un homme de 70 ans, jugé pour des violences conjugales. Les faits remontent au 6 octobre dernier lorsque la police était intervenue au domicile du couple après l'alerte d'une voisine. La victime, âgée de 73 ans et souffrant de troubles cognitifs, présentait des blessures. Le septuagénaire a été condamné à 2 ans de prison ferme et 1 an avec sursis pour des violences physiques et psychologiques. Il a été reconduit à la maison d'arrêt à l'issue de l'audience. La colère sociale gronde à Tarbes. 8 ans après le mouvement des Gilets jaunes, un rassemblement citoyen est prévu ce samedi 17 octobre à 10h, place de Verdun. Objectif, réunir citoyens, syndicats et partis politiques autour des difficultés liées à la hausse des prix, à la précarité et à la dégradation des services publics. Coup de tonnerre à Pardis-Piétat avec la démission de 4 membres du conseil municipal. Les 4 élus ont quitté leurs fonctions le 5 octobre dernier à l'issue d'une réunion du conseil. Une 5e démission avait déjà eu lieu depuis le début du mandat. Plusieurs désaccords opposaient les élus démissionnaires au maire dans un contexte de tension autour d'un projet de lotissement contesté par les riverains. Les élections municipales partielles devraient prochainement être organisées. Et puis Sophie Marceau de retour à Pau pour le festival des idées Mène le Monde. L'actrice et autrice remettra le 28 novembre prochain au Palais Beaumont le prix Marguerite de Navarre de l'Académie de Béarn à l'écrivain belge Jean-René Van der Platzen, récompensé pour son livre « La vie à contre-courant ». Sophie Marceau profitera également de sa venue pour présenter son prochain ouvrage « Warsawa », attendu en librairie le 29 octobre prochain. Elle sera donc à Pau pour les idées Mène le Monde.
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4: Jour de la Saint-Just aujourd'hui avec une météo exceptionnelle. Alors, ce mercredi après-midi, vous aurez, si vous faites du sport, des températures de 25 à 26 degrés dehors sous le soleil, un ciel tout bleu entre Condon, Auch, Agen, Nérac, Mont-de-Marsan et Tarbes. Demain jeudi, ça recommence, sans brouillard le matin, on attend des températures en fin de matinée de 18 degrés sur Éauze. Et l'après-midi, ça ira jusqu'à 29 degrés à Castéra-Verduzan. Il fera 29 à Agen et 28 sur Nérac. Vendredi, le matin, les températures et quelques nuages gris seront de 19 degrés en fin de matinée. Puis l'après-midi, ça baisse un peu, hein, 24-25 degrés, avec quelques nuages blancs. Pour les jours à venir, samedi, l'après-midi, les températures seront sur le Gers, entre Vic-Fezensac et Valence-sur-Bise, où nous serons en direct sur ces deux sites. On aura du 19 à 20 degrés l'après-midi, et puis dimanche après-midi, on aura quelques gouttes sur Vic-Fezensac, un ciel couvert sur Condon, et du soleil sur Castéra et Arzon, mais les températures chutent à peine 15 à 16 degrés en journée. Pour démarrer les vacances, plein soleil lundi, température sans excès de chaleur entre 15 et 16 degrés l'après-midi. Mardi prochain, pareil, hein, nous on se retrouve avec du 22 à 23 degrés l'après-midi entre Condon, Auch, Agen et Nérac. Ça c'est pour le mardi 20 octobre. Et mercredi 21 octobre, eh bien il fera toujours aussi beau, des températures toujours aussi douces entre 21 et 22 degrés au soleil. Voilà pour ces prévisions météo 9h36.
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4: Un chat noir traverse la route. Mauvais présage. Et si, au lieu de changer de chemin, on changeait simplement notre regard? Cela tombe bien, nous sommes en octobre et le sujet se prête particulièrement bien à toutes ces superstitions.
5: Si l'on regarde quelques années en arrière, dans certaines civilisations anciennes, notamment en Égypte, le chat noir est associé à la déesse Bastet, liée au foyer, à la maternité, à la fertilité, à la joie et à la protection. Puis, au Moyen-Âge, en Europe, le chat noir s'est progressivement associé à la sorcellerie et aux croyances populaires. Sa couleur sombre, son activité nocturne et son association avec les sorcières ont nourri tout un imaginaire. Ils en ont payé le prix fort. Ces croyances se sont transmises jusqu'à aujourd'hui. Malchance, mauvais présage, Halloween, etc.
4: Mais si l'on regarde d'un œil plus scientifique, un chat noir n'est pas plus agressif, plus dangereux ou plus mystérieux qu'un autre à cause de sa couleur. La couleur dépend principalement de la génétique. Son comportement, quant à lui, dépend de nombreux facteurs. Tempérament individuel, socialisation, environnement, expérience vécue, etc.
5: Aujourd'hui, le sujet est toujours très concret. Certaines associations constatent que les chats noirs peuvent être plus difficiles à placer et les préjugés peuvent influencer le regard des adoptants.
4: Alors la prochaine fois qu'un chat noir croise votre chemin, peut-être que ce n'est pas un mauvais présage, c'est peut-être simplement un chat qui cherche un foyer et sa famille.
5: À vous de laisser entrer un peu de magie toute douce dans votre maison.
4: Vous pouvez nous retrouver sur les réseaux.
5: Moi c'est Nelly de Wolfie Petiting.
4: Et moi c'est Marine des Mains d'éveil animal. C'était l'instinct animal.
5: Et si on écoutait vraiment nos animaux?
4: Deux voix pour le bien-être de vos compagnons.

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10: Bonjour, aujourd'hui dans ma chronique Fraîche Attitude, je vais vous parler d'un fruit qui ensoleille notre hiver, la clémentine. L'histoire de la clémentine débute à Oran au début du XXe siècle. Le père Clément, agronome en Algérie, sème des graines de mandarinier et total fruit du hasard, parmi elles s'épanouit un arbre complètement différent des autres. Le religieux l'isole et récolte ses fruits. Non seulement ils sont plus colorés, mais aussi plus goûteux que ceux de ses mandariniers. Le premier clémentinier est né. La clémentine fera alors rapidement sa place dans le quotidien des Français. Sa saveur douce et sa richesse en vitamines font de ce fruit hivernal un atout vitalité. Dégustée telle qu'elle ou travaillée en version sucrée ou salée, la clémentine met de l'énergie dans nos assiettes. Facile à transporter, elle se déguste à toute heure de la journée. Elle apporte aux plats, viande, salade, crustacés, poissons, féculents et même au dessert, une petite touche de fraîcheur surprenante. Avec 4,5 kg par personne et par an, la clémentine est le quatrième fruit le plus consommé dans notre pays. Son absence de pépins et sa chair plus juteuse lui a permis de supplanter la mandarine dans le cœur des Français. Les principales variétés. On trouve bien sûr la clémentine corse. En France, la Corse est le terroir de prédilection de la clémentine. Son climat généreux donne aux fruits toutes leurs saveurs. On trouve aussi les clémentines Oroval, qui sont des variétés espagnoles présentes sur les étals entre novembre et décembre. Il s'agit de gros fruits à la peau orange vif et rugueuse. En bouche, elle dégage un jus légèrement acide et très désaltérant. Puis les clémentines nulles, qui présentent un calibrage aussi important, qui ont la peau rugueuse et une forme légèrement aplatie. En provenance d'Espagne, elles sont disponibles de novembre à janvier. Cette clémentine possède des quartiers gorgés de jus, sans pépins et a une saveur acidulée. Comment trouver le bon produit ? Votre odorat sera l'un de vos meilleurs atouts pour sélectionner les meilleures clémentines. Voici quelques autres conseils pour sélectionner les fruits. Ne vous fiez pas à la coloration. Mûre, la clémentine peut conserver une couleur verte. Sa teinte orangée est liée à l'ensoleillement mais n'intervient pas dans le degré de maturité de l'agrume. Le fruit doit être parfumé, charnu et ferme au toucher. La peau adhère à la chair et ne donne pas l'impression d'être soufflé. Le cas échéant, le fruit s'est déjà desséché en partie. Le pédoncule vert doit être fermement attaché. Il est également important de bien la conserver. La clémentine supporte supporte très bien la conservation à l'air ambiant, environ 6 jours. Cependant, si vous désirez la conserver plus longtemps, 10 jours en moyenne, glissez-la dans le bac à légumes du réfrigérateur. La mise au frais préserve l'agrume de la déshydratation. Comme les autres agrumes, la clémentine est une bonne source de vitamine C, mais aussi de calcium. La vitamine C, vitamine du tonus et de la forme, est d'autant plus importante l'hiver puisqu'elle stimule nos défenses immunitaires. Elle contient également des caroténoïdes et de la vitamine E qui ont un effet protecteur important. Légère en calories, c'est un fruit qui convient à tous. Je vous dis à la semaine prochaine pour partir ensemble à la découverte des fruits et légumes frais.
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1: Une conférence pour aider chacun à mieux les comprendre, les nouveaux modes de paiement. Le centre social de Vic Accueil propose deux après-midi d'information avec l'association Finance et Pédagogie. Jeudi 15 et 22 octobre, 14h-16h sur inscription et avec la participation qui est gratuite pour les adhérents.
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1: La communauté de communes d'Artagnan en faisant sac organise un stage d'initiation et d'information sur le babysitting pour les plus de 16 ans du lundi 26 au mercredi 28 octobre. Les participants vont découvrir les bases indispensables pour garder les enfants en toute sécurité. Gestes de premier secours, activités et animations, découverte du fonctionnement d'un centre de loisirs et du pôle petite enfance, conseils pratiques et des ateliers encadrés par des professionnels du service enfance et jeunesse. Ils viennent de la CAF et de la mission locale. À l'issue du stage, les jeunes pourront être référencés sur blablamom.fr et recevoir par SMS les demandes de babysitting proposées par les familles du territoire. Seulement 8 places sont disponibles. Renseignez-vous auprès de Florian 07 89 09 72 63 jeunesse@d'artagnanfaisansac.com.
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1: Sur DFM, on se retrouve demain à partir de 7h. Attention, pour cet après-midi, quelques travaux sur le réseau des émetteurs de votre radio. Donc il y aura une coupure à partir de 13h et 14h et ça reviendra dans l'après-midi, bien sûr, une fois que tout aura été vérifié et réparé. Et on se retrouve demain à partir de 7h. Bonne journée sur DFM, il est déjà 10h.

0: Bonjour à tous. 96% des lycées sont ouverts, selon Édouard Geffray. Le ministre de l'Éducation nationale fait le point ce matin sur la contestation lycéenne, alors que de nouveaux blocages sont en cours à Paris, Marseille ou encore Lyon. Édouard Geffray annonce de son côté que 90 000 contributions ont été déposées sur la plateforme dédiée. Il assure également que plus d'un tiers des 3 000 professeurs remplaçants promis ont été déployés dans les établissements. Pas question, en revanche, selon lui, d'abroger la plateforme Parcoursup. Le ministre qui déplore également les violences contre les personnels de l'éducation nationale. 148 ont ainsi été blessés depuis le début du mouvement. En parallèle, 36 enquêtes relatives à des actes mettant en cause des policiers ont été confiées à l'IGPN. Les cours sont suspendus jusqu'à demain soir au collège Joseph Lacanal à Aubagne, établissement où un collégien de 14 ans est accusé d'avoir ouvert le feu lundi. Le principal et une enseignante avaient été blessés. Le parquet national antiterroriste s'est saisi de l'enquête. En attendant, les cours sont remplacés par des temps de parole. Dans le reste de l'actualité, le coup d'envoi des débats autour du budget 2027 a été donné hier à l'Assemblée nationale après que la motion de rejet du PS a été largement repoussée. L'objectif du gouvernement, on le rappelle, parvenir à un déficit à 5% du PIB l'an prochain. Les discussions reprennent cet après-midi avec un débat sur la contribution de la France à l'Union européenne. Un conseil de défense consacré à l'intelligence artificielle. Emmanuel Macron le réunit aujourd'hui à l'Élysée en présence de Sébastien Lecornu, de la ministre des Armées Catherine Vautrin et du chef d'état-major des armées. Le président de la République prône une meilleure régulation de l'IA. L'alerte de l'Office français de la biodiversité. Près de la moitié des petits cours d'eau étaient à sec fin septembre. Les situations les plus critiques sont situées sur l'axe allant de la Vendée à la région Grand Est. Une aggravation est aussi observée en Occitanie et en Auvergne-Rhône-Alpes. Et puis il y a du football ce soir. Le PSG joue la deuxième journée de la Ligue des Champions avec un choc à Manchester City à 21h. Excellente matinée à tous.
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un griot, naître dans une famille de griots, c'est déjà une école. Mais une école dans laquelle on ne va pas prendre un bic, un cahier pour écrire. Non, c'est l'école de la vie.

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2: Samedi 17 octobre, à Vic-Fezensac, salle polyvalente, se déroulera la journée santé et prévention dans le cadre d'Octobre Rose. Pour nous en parler, Fleur L'Héritier, chargée de coopération territoriale à la communauté de communes d'Artagnan-Fezensac. Fleur, bonjour.
3: Bonjour Cathy.
2: Pouvez-vous vous présenter et présenter à nos auditeurs les organisateurs de cette journée ?
3: Cette journée qui se déroulera le 17 octobre est copilotée par le docteur Perret, pour le compte de la Ligue locale contre le cancer. La communauté de communes d'Artagnan-Fezensac s'associe également à nous pour cette journée, l'hôpital de Vic-Fezensac ainsi que la CPTS, la communauté professionnelle territoriale de santé Gascogne-Armagnac.
2: Quel est l'objectif de cette journée et à quel public s'adresse-t-elle ?
3: L'objectif, c'est de pouvoir, dans un cadre ludique, rencontrer plusieurs professionnels de santé pour faire passer un message de prévention à l'ensemble du public. Alors bien évidemment, dans le cadre d'Octobre Rose, il y aura une sensibilisation au cancer du sein, avec notamment un buste de palpation. Mais il y a aussi une conférence qui est prévue sur les différents types de cancers, sur la nutrition, les gestes qui sauvent. Voilà, vraiment ça s'adresse à tout type de public dans un message global et transversal de prévention et de santé. Nous débutons cette journée par la traditionnelle marche au profit d'Octobre Rose, donc une petite randonnée qui est encadré par la gym volontaire vicoise. Ensuite, nous avons plusieurs rendez-vous clés. Le premier est à 10h avec les pompiers qui présenteront les gestes qui sauvent. Dès 11h, nous aurons un atelier nutrition animé par une diététicienne. Puis après la pause repas, à 14h, la prévention du cancer et si on en parlait. C'est une table ronde qui est animée par le docteur Perret et le docteur Dubarry. Et à 15h, une sensibilisation par une ostéopathe et une sage-femme sur les perturbateurs endocriniens. Et donc en parallèle de ces rendez-vous phares, nous avons aussi tout au long de la journée des stands qui sont tenus par nos partenaires et par les pilotes de cette action. Vous y retrouverez de l'activité physique adaptée, un stand de dépistage ICOP, où là on vous invite à vous présenter avec votre smartphone, le stand de la Ligue contre le cancer, plusieurs professionnels de santé et également l'hôpital de Vic qui présentera ses différents services.
2: Alors cette journée se prolonge le soir et le lendemain, de quelle façon ?
3: Oui, dans le cadre d'Octobre Rose, plusieurs partenaires s'associent et organisent aussi une soirée donc à l'Andalous au profit d'Octobre Rose. Donc c'est une soirée salsa, bachata, kizomba qui se déroulera à la salle Simone Castex dès 19h. Et le lendemain, comme l'année dernière, c'est le Vintage Senior Orchestra qui est composé d'une soixantaine de musiciens qui tiendra un concert au profit de la Ligue donc l'après-midi à partir de 16h. Donc cette journée est gratuite et ouverte à tous. Elle se déroulera à la salle polyvalente de Vic-Fezensac de 8h30 à 16h. La restauration est prévue sur place, l'entrée plat pour 15€, mais il y a également la Ligue qui préparera des viennoiseries, des desserts, des café et dont l'ensemble des fonds seront reversés au profit d'Octobre Rose. Vous avez également un petit coin enfant sous la responsabilité des parents qui sera proposé pour pouvoir venir assister à cette journée en famille.
2: Très bien, alors on se donne rendez-vous donc samedi 17 octobre pour la journée santé à Vic-Fezensac. Nous étions en compagnie de Fleur L'Héritier, chargée de coopération territoriale à la communauté de communes d'Artagnan-Fezensac.
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2: Bienvenue à vous. Enquête ouverte à Lourdes après la découverte du corps d'une femme de 47 ans. La victime a été retrouvée morte lundi 12 octobre dans son appartement. Son compagnon, âgé de 55 ans, a été interpellé et placé en garde à vue. Il affirme avoir appelé les secours après avoir découvert le corps. Une enquête est en cours pour déterminer les causes du décès. 2 ans de prison ferme, verdict du tribunal de Pau à l'encontre d'un homme de 70 ans, jugé pour des violences conjugales. Les faits remontent au 6 octobre dernier lorsque la police était intervenue au domicile du couple après l'alerte d'une voisine. La victime, âgée de 73 ans et souffrant de troubles cognitifs, présentait des blessures. Le septuagénaire a été condamné à 2 ans de prison ferme et 1 an avec sursis pour des violences physiques et psychologiques. Il a été reconduit à la maison d'arrêt à l'issue de l'audience. Nouveau rebondissement à Oloron-Sainte-Marie. Le tribunal administratif de Pau a annulé les élections municipales remportées en mars dernier par Marie-Lise Bistuet avec une seule voix d'avance sur Clément Servat. En cause, une différence de signature constatée chez un électeur entre les deux tours. La maire annonce faire appel devant le Conseil d'État. Si l'annulation est confirmée, de nouvelles élections devront être organisées dans les 3 mois. Et puis Sophie Marceau de retour à Pau pour le Festival des idées Mène le Monde. L'actrice et autrice remettra le 28 novembre prochain au Palais Beaumont le prix Marguerite de Navarre de l'Académie de Béarn à l'écrivain belge Jean-René Van der Platzen, récompensé pour son livre La vie à contre-courant. Sophie Marceau profitera également de sa venue pour présenter son prochain ouvrage Warsawa, attendu en librairie le 29 octobre prochain. Elle sera donc à Pau pour Les idées mènent le monde.

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2: Née le 1er janvier 2026 et arrivée au refuge en août 2026, Rio est un croisé border collie. Jeune, sociable avec les humains et ses congénères, il apprécie les câlins. Il a des bases en éducation. Assis, couché, donne la patte. Il a appris la propreté. Il faudra continuer un travail sur la gestion de ses émotions. Il a envie de s'améliorer. Comme tous les chiots, il aura tout à approfondir. Éducation, sociabilisation, solitude. Il s'entend avec les chiens, son entente avec les chats est attestée. 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
7: Je suis ravie de vous retrouver et surtout pour parler de tout ce qui concerne la surcharge sensorielle. Alors, on est tous concernés, plus ou moins, effectivement. Qu'est-ce que la surcharge sensorielle ? C'est une expérience, en fait, qui est très fréquente et qui nous envahit, hein, finalement, parce qu'on reçoit trop d'informations à traiter simultanément et là, eh bien, ça peut bugger. Donc, pour le coup, moi, je voulais quand même vraiment l'adapter toujours, hein, toujours dans le champ de l'autisme, parce que ce sont des particularités que l'on retrouve et spécifiquement dans le champ de tout ce qui est vestibulaire et proprioceptif. Donc, il est très possible finalement d'adapter quand on en prend conscience et quand on évolue dans les profils autistiques auprès de nos enfants ou en tant que professionnel. Eh bien, on adapte l'environnement. On va essayer de trouver des stratégies adaptées pour faciliter en fait cette capacité à filtrer de manière plus ou moins efficace et surtout dans l'intérêt de la personne avec autisme. Donc, on peut également utiliser des outils. Je pense particulièrement à le sens de l'ouïe qui peut être très très vite sollicité dans le champ de l'autisme et qui peut vraiment provoquer des particularités, même aller jusqu'à la douleur éventuellement. Donc on peut penser à tout ce qui est casque anti-bruit et il faut surtout respecter les besoins, c'est-à-dire prendre conscience que dans l'autisme, ce sont des profils sensoriels très très exacerbés qui ont besoin de pauses régulières, de compréhension et d'ajustement particulièrement. Donc il faut souvent rendre l'imprévisible prévisible et essayer autant que possible d'atténuer et d'éviter des situations qui peuvent être très vite difficiles. Donc en permettant éventuellement de pouvoir s'isoler et de prendre du temps pour soi. Voilà, je trouvais intéressant et aujourd'hui de rappeler un petit peu tous ces sens-là que développent et savent vraiment mettre en pause les personnes avec autisme, parce que souvent on a l'impression que ce sont des caprices ou des choses incontrôlées, mais il faut quand même se dire que ce n'est pas un manque manque de contrôle. C'est tout simplement une réaction neurologique qui est liée à leur trouble. Et je rappelle quand même que le trouble du spectre de l'autisme est quand même un trouble neurodéveloppemental, donc un handicap et non une maladie. Eh bien écoutez, je vous remercie et je serai très ravie de pouvoir partager à nouveau cette chronique avec vous. À très vite.
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1: Bonjour à tous. L'avocat de l'adolescent qui a eu la main arrachée à Lens dépose plainte. Son client est selon lui victime de blessures de guerre. Amputé de la main gauche, sa main droite est également abîmée et il a été touché sur d'autres parties du corps. Une grenade de type assourdissante est à l'origine de ses blessures. Par ailleurs, l'adolescent de 16 ans éborgné après un tir de LBD à Tours est sorti de l'hôpital 2 semaines après les faits. Le policier à l'origine du tir est mis en examen pour violences aggravées. Pendant ce temps, un peu moins de 200 lycées sont fermés aujourd'hui en France, selon le ministre de l'Éducation, Édouard Geffray, au lendemain d'une nouvelle journée de manifestation qui a rassemblé entre 160 000 et 480 000 personnes dans les rues. Les organisations lycéennes rencontreront demain les ministres de l'Éducation nationale et de l'Enseignement supérieur. Une nouvelle candidature à la présidentielle, la 34e, celle de Natacha Polony. La journaliste se lance dans la course à l'Élysée. Elle estime que le pays est dans le chaos. Natacha Polony se dit confiante sur sa capacité à réunir 500 parrainages pour que sa candidature soit validée. Cette présidentielle est déjà le théâtre de tentatives de déstabilisation. Selon l'agence gouvernementale de détection de ces attaques, plus de 100 opérations d'ingérence étrangère visant la campagne ont été détectées, un chiffre bien supérieur au scrutin précédent. Des attaques venant surtout des réseaux pro-russes qui ont principalement visé Gabriel Attal, Raphaël Glucksmann et Édouard Philippe. Le Sénat commence aujourd'hui à examiner un projet de loi qui prévoit de durcir les peines contre ceux qui diffusent de fausses informations. Et puis en tennis, la retraite surprise de Gaël Monfils. Alors qu'il devait à l'origine participer à son dernier tournoi début novembre à Paris pour le Masters 1000, l'Agence internationale pour l'intégrité dans le tennis annonce que le Français est déjà considéré comme retraité. Il n'est plus inscrit au programme de contrôle antidopage, donc il n'est plus autorisé à participer au tournoi pour au moins 6 mois. Son dernier match remonte à l'US Open début septembre. Voilà pour l'info, excellent après-midi.
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1: Mercredi 14 octobre, la météo avec des températures pour cet après-midi de 26 à 27 degrés entre Condom, Valence, Surbise et Castéra-Vertus-Angers, Guinsaint-Puy, 26 à Vic, Ayoz, Casaubon et Barbotan. Le temps est aussi très ensoleillé entre Agen et Nérac avec 26 et 25 degrés. Fin d'après-midi et début de soirée, on aura un ciel étoilé avec 18 à 19 degrés. Attention cet après-midi, travaux sur le réseau des émetteurs de DFM 930. La musique s'arrête à 14h. Retour en fin d'après-midi de votre radio. Veuillez nous excuser pour la gêne occasionnée en raison de ces travaux.
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2: Préparateur drive à Condon, vendeur en poissonnerie en Salie à Condon, conducteur de silos de céréales en Salie à Condon et responsable de services de ménage d'hôtel et de restaurant en Salie à Condon. Cuisinier logement possible en Salie à La Ressingle, aide ménager en location saisonnière à Valence-sur-Béise, vendeur en rayon boucherie, charcuterie, fromage à la coupe en Salie à Valence-sur-Béise. Technicien viticole polyvalent en Salie à Gondrin, tractoriste polyvalent en Salie à Montréal, éducateur spécialisé en Salie à Mézin. Aide à la personne en Salie à Castéra-Verduzon, mécanicien automobile en Salie à Castéra-Verduzon et infirmier de soins généraux en Salie à Castéra-Verduzon. Conducteur de travaux restauration du patrimoine en CDI à Lectour, chef de chantier en CDI à Lectour, préparateur drive en CDI à Marambat, auxiliaire de vie en CDI à Lannepax, vendeur en boulangerie-pâtisserie en CDI à Vic-Fezensac, magasinier polyvalent en CDI à Vic-Fezensac, conducteur PL transport d'animaux vivants en CDI à Castelnaudoson de la Barrère, dépanneur frigoriste ou chauffagiste en CDI à Jéguin, secrétaire automobile en CDI à Eauze, fleuriste en CDI à Stafford, auxiliaire de vie en CDI à Saint-Jean-de-Pouge, assistant administratif et planification en CDI à Florence, technicien d'entretien et maintenance de bâtiments en CDI à Florence, accompagnant éducatif et social en CDI à Ordan-la-Roque, tractoriste agricole en CDI à Manciette, chef de chantier forestier en CDI dans le Gers, chef boucher en CDI dans le Gers et installateur de chauffage et climatisation en CDI dans le Gers.
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2: Samedi 17 octobre, à Vic-Fezensac, salle polyvalente, se déroulera la journée santé et prévention dans le cadre d'Octobre Rose. Pour nous en parler, Fleur L'Héritier, chargée de coopération territoriale à la communauté de communes d'Artagnan-Fezensac. Fleur, bonjour.
3: Bonjour Cathy.
2: Pouvez-vous vous présenter et présenter à nos auditeurs les organisateurs de cette journée?
3: Cette journée qui se déroulera le 17 octobre est copilotée par le docteur Perret, pour le compte de la Ligue locale contre le cancer, la communauté de communes d'Artagnan-Fezensac s'associe également à nous pour cette journée, l'hôpital de Vic-Fezensac ainsi que la CPTS, la communauté professionnelle territoriale de santé Gascogne-Armagnac.
2: Quel est l'objectif de cette journée et à quel public s'adresse-t-elle?
3: L'objectif, c'est de pouvoir, dans un cadre ludique, rencontrer plusieurs professionnels de santé pour faire passer un message de prévention à l'ensemble du public. Alors bien évidemment, dans le cadre d'Octobre Rose, il y aura une sensibilisation au cancer du sein, avec notamment un buste de palpation. Mais il y a aussi une conférence qui est prévue sur les différents types de cancers, sur la nutrition, les gestes qui sauvent. Voilà, vraiment ça s'adresse à tout type de public dans un message global et transversal de prévention et de santé. Nous débutons cette journée par la traditionnelle marche au profit d'Octobre Rose, donc une petite randonnée qui est encadré par la gym volontaire vicoise. Ensuite, nous avons plusieurs rendez-vous clés. Le premier est à 10h avec les pompiers qui présenteront les gestes qui sauvent. Dès 11h, nous aurons un atelier nutrition animé par une diététicienne. Puis après, la pause repas. À 14h, la prévention du cancer et si on en parlait. C'est une table ronde qui est animée par le docteur Perret et le docteur Dubarry. Et à 15h, une sensibilisation par une ostéopathe et une sage-femme sur les perturbateurs endocriniens. Et donc, en parallèle de ces rendez-vous phares, nous avons aussi tout au long de la journée des stands qui sont tenus par nos partenaires et par les pilotes de cette action. Vous y retrouverez de l'activité physique adaptée, un stand de dépistage ICOP, où là, on vous invite à vous présenter avec votre smartphone, le stand de la Ligue contre le cancer, plusieurs professionnels de santé et également l'hôpital de Vic qui présentera ses différents services.
2: Alors, cette journée se prolonge le soir et le lendemain, de quelle façon?
3: Oui, dans le cadre d'Octobre Rose, plusieurs partenaires s'associent et organisent aussi une soirée donc à l'Andalous au profit d'Octobre Rose. Donc, c'est une soirée salsa, bachata, kizumba qui se déroulera à la salle Simone Castex dès 19h. Et le lendemain, comme l'année dernière, c'est le Vintage Senior Orchestra qui est composé d'une soixantaine de musiciens qui tiendra un concert au profit de la Ligue donc l'après-midi à partir de 16h. Donc cette journée est gratuite et ouverte à tous. Elle se déroulera à la salle polyvalente de Vic-Fezensac de 8h30 à 16h. La restauration est prévue sur place, l'entrée plat pour 15€, mais il y a également la Ligue qui préparera des viennoiseries, des desserts, des cafés et dont l'ensemble des fonds seront reversés au profit d'Octobre Rose. Vous avez également un petit coin enfant sous la responsabilité des parents qui sera proposé pour pouvoir venir assister à cette journée en famille.
2: Très bien, alors on se donne rendez-vous donc samedi 17 octobre pour la journée santé à Vic-Fezensac. Nous étions en compagnie de Fleur L'Héritier, chargée de coopération territoriale à la communauté de communes d'Artagnan-Fezensac.
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1: Mercredi 14 octobre, la météo avec des températures pour cet après-midi de 26 à 27 degrés entre Condom, Valence, Surbise et Castéra-Verdus-Angers, Guin-Saint-Puy, 26 à Vic, Ayoz, Casaubon et Barbotan. Le temps est aussi très ensoleillé entre Agen et Nérac avec 26 et 25 degrés. Fin d'après-midi et début de soirée, on aura un ciel étoilé avec 18 à 19 degrés. Attention cet après-midi, travaux sur le réseau des émetteurs de DFM 930. La musique s'arrête à 14h. Retour en fin d'après-midi de votre radio. Veuillez nous excuser pour la gêne occasionnée en raison de ces travaux.
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3: 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Nos partenaires du jour, Aurore Coiffure à Castéra-Verdusan et Anthony Raffin, la boucherie à Castéra-Verdusan. Merci et bonne semaine.
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3: Bienvenue à vous. Enquête ouverte à Lourdes après la découverte du corps d'une femme de 47 ans. La victime a été retrouvée morte lundi 12 octobre dans son appartement. Son compagnon, âgé de 55 ans, a été interpellé et placé en garde à vue. Il affirme avoir appelé les secours après avoir découvert le corps. Une enquête est en cours pour déterminer les causes du décès. 2 ans de prison ferme, verdict du tribunal de Pau à l'encontre d'un homme de 70 ans, jugé pour des violences conjugales. Les faits remontent au 6 octobre dernier, lorsque la police était intervenue au domicile du couple après l'alerte d'une voisine. La victime, âgée de 73 ans et souffrant de troubles cognitifs, présentait des blessures. Le septuagénaire a été condamné à 2 ans de prison ferme et 1 an avec sursis pour des violences physiques et psychologiques. Il a été reconduit à la maison d'arrêt à l'issue de l'audience. Nouveau rebondissement à Oloron-Sainte-Marie. Le tribunal administratif de Pau a annulé les élections municipales remportées en mars dernier par Marie-Lise Bistuet avec une seule voix d'avance sur Clément Servat. En cause, une différence de signature constatée chez un électeur entre les deux tours. La maire annonce faire appel devant le Conseil d'État. Si l'annulation est confirmée, de nouvelles élections devront être organisées dans les 3 mois. Et puis Sophie Marceau de retour à Pau pour le festival des idées Mène le Monde. L'actrice et autrice remettra le 28 novembre prochain au Palais Beaumont le prix Marguerite de Navarre de l'Académie de Béarn à l'écrivain belge Jean-René Van der Platzen, récompensé pour son livre La vie à contre-courant. Sophie Marceau profitera également de sa venue pour présenter son prochain ouvrage Warsawa, attendu en librairie le 29 octobre prochain. Elle sera donc à Pau pour Les idées mènent le monde.

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2: Samedi 17 octobre, à Vic-Fezensac, salle polyvalente, se déroulera la journée santé et prévention dans le cadre d'Octobre Rose. Pour nous en parler, Fleur L'Héritier, chargée de coopération territoriale à la communauté de communes d'Artagnan-Fezensac. Fleur, bonjour.
3: Bonjour Cathy.
2: Pouvez-vous vous présenter et présenter à nos auditeurs les organisateurs de cette journée?
3: Cette journée qui se déroulera le 17 octobre est copilotée par le docteur Perret pour le compte de la Ligue locale contre le cancer. La communauté de communes d'Artagnan-Fezensac s'associe également à nous pour cette journée, l'hôpital de Vic-Fezensac ainsi que la CPTS, la communauté professionnelle territoriale de santé Gascogne-Armagnac.
2: Quel est l'objectif de cette journée et à quel public s'adresse-t-elle?
3: L'objectif, c'est de pouvoir, dans un cadre ludique, rencontrer plusieurs professionnels de santé pour faire passer un message de prévention à l'ensemble du public. Alors, bien évidemment, dans le cadre d'Octobre Rose, il y aura une sensibilisation au cancer du sein, avec notamment un buste de palpation. Mais il y a aussi une conférence qui est prévue sur les différents types de cancers, sur la nutrition, les gestes qui sauvent. Voilà. Vraiment, ça s'adresse à tout type de public dans un message global et transversal de prévention et de santé. Nous débutons cette journée par la traditionnelle marche au profit d'Octobre Rose, donc une petite randonnée qui est encadrée par la gym volontaire vicoise. Ensuite, nous avons plusieurs rendez-vous clés. Le premier est à 10h avec les pompiers qui présenteront les gestes qui sauvent. Dès 11h, nous aurons un atelier nutrition animé par une diététicienne. Puis après la pause repas, à 14h, la prévention du cancer et si on en parlait. C'est une table ronde qui est animée par le docteur Perret et le docteur Dubarry. Et à 15h, une sensibilisation par une ostéopathe et une sage-femme sur les perturbateurs endocriniens. Et donc, en parallèle de ces rendez-vous phares, nous avons aussi tout au long de la journée des stands qui sont tenus par nos partenaires et par les pilotes de cette action. Vous y retrouverez de l'activité physique adaptée, un stand de dépistage ICOP, où là, on vous invite à vous présenter avec votre smartphone, le stand de la Ligue contre le cancer, plusieurs professionnels de santé et également l'hôpital de Vic qui présentera ses différents services.
2: Alors, cette journée se prolonge le soir et le lendemain, de quelle façon?
3: Oui, dans le cadre d'Octobre Rose, plusieurs partenaires s'associent et organisent aussi une soirée donc à l'Andalous au profit d'Octobre Rose. Donc, c'est une soirée salsa, bachata, kizumba qui se déroulera à la salle Simon Castex dès 19h. Et le lendemain, comme l'année dernière, c'est le Vintage Senior Orchestra qui est composé d'une soixantaine de musiciens qui tiendra un concert au profit de la Ligue donc l'après-midi à partir de 16h. Donc cette journée est gratuite et ouverte à tous. Elle se déroulera à la salle polyvalente de Vic-Fezensac de 8h30 à 16h. La restauration est prévue sur place, l'entrée plat pour 15€, mais il y a également la Ligue qui préparera des viennoiseries, des desserts, des café et dont l'ensemble des fonds seront reversés au profit d'Octobre Rose. Vous avez également un petit coin enfant sous la responsabilité des parents qui sera proposé pour pouvoir venir assister à cette journée en famille.
2: Très bien, alors on se donne rendez-vous donc samedi 17 octobre pour la journée santé à Vic-Fezensac. Nous étions en compagnie de Fleur L'Héritier, chargée de coopération territoriale à la communauté de communes d'Artagnan-Fezensac.
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4: Préparateur drive à Condon, vendeur en poissonnerie en Salie à Condon, conducteur de silos de céréales en Salie à Condon et responsable de services de ménage d'hôtel et de restaurant en Salie à Condon. Cuisinier logement possible en Salie à La Ressingle, aide ménager en location saisonnière à Valence-sur-Béise, vendeur en rayon boucherie, charcuterie, fromage à la coupe en Salie à Valence-sur-Béise. Technicien viticole polyvalent en Salie à Gondrin, tractoriste polyvalent en Salie à Montréal, éducateur spécialisé en Salie à Mézin. Aide à la personne en Salie à Castéra-Verduzon, mécanicien automobile en Salie à Castéra-Verduzon et infirmier de soins généraux en Salie à Castéra-Verduzon. directeur de travaux restauration du patrimoine en CDI à Lectour, chef de chantier en CDI à Lectour, préparateur drive en CDI à Marambat, auxiliaire de vie en CDI à Lannepax, vendeur en boulangerie-pâtisserie en CDI à Vic-Fezensac, magasinier polyvalent en CDI à Vic-Fezensac, conducteur PL transport d'animaux vivants en CDI à Castelnau-d'Auzan de la Barrère, dépanneur frigoriste ou chauffagiste en CDI à Jéguin, secrétaire automobile en CDI à Eauze, fleuriste en CDI à Stafford, auxiliaire de vie en CDI à Saint-Jean-de-Pouge, assistant administratif et planification en CDI à Florence, technicien d'entretien et maintenance de bâtiments en CDI à Florence, accompagnant éducatif et social en CDI à Ordan-la-Roque, tracteuriste agricole en CDI à Manciette, chef de chantier forestier en CDI dans le Gers, chef boucher en CDI dans le Gers et installateur de chauffage et climatisation en CDI dans le Gers.
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6: Une conférence pour aider chacun à mieux les comprendre, les nouveaux modes de paiement. Le centre social de Vic Accueil propose deux après-midi d'information avec l'association Finance et Pédagogie. Jeudi 15 et 22 octobre, 14h-16h sur inscription et avec la participation qui est gratuite pour les adhérents.
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7: Bonjour à tous, c'est Jean-Jacques pour le FCCV, pour le programme du prochain week-end. 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Merci et bonne semaine.
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9: Un chat noir traverse la route. Mauvais présage. Et si au lieu de changer de chemin, on changeait simplement notre regard? Cela tombe bien, nous sommes en octobre et le sujet se prête particulièrement bien à toutes ces superstitions.
10: Si l'on regarde quelques années en arrière, dans certaines civilisations anciennes, notamment en Égypte, le chat noir est associé à la déesse Bastet, liée au foyer, à la maternité, à la fertilité, à la joie et à la protection. Puis, au Moyen-Âge, en Europe, le chat noir s'est progressivement associé à la sorcellerie et aux croyances populaires. Sa couleur sombre, son activité nocturne et son association avec les sorcières, on nourrit tout un imaginaire. Ils en ont payé le prix fort. Ces croyances se sont transmises jusqu'à aujourd'hui. Malchance, mauvais présage, Halloween, etc.
9: Mais si l'on regarde d'un œil plus scientifique, un chat noir n'est pas plus agressif, plus dangereux ou plus mystérieux qu'un autre à cause de sa couleur. La couleur dépend principalement de la génétique. Son comportement, quant à lui, dépend de nombreux facteurs. Tempérament individuel, socialisation, environnement, expérience vécue, etc.
10: Aujourd'hui, le sujet est toujours très concret. Certaines associations constatent que les chats noirs peuvent être plus difficiles à placer et les préjugés peuvent influencer le regard des adoptants.
9: Alors la prochaine fois qu'un chat noir croise votre chemin, peut-être que ce n'est pas un mauvais présage, c'est peut-être simplement un chat qui cherche un foyer et sa famille.
10: À vous de laisser entrer un peu de magie toute douce dans votre maison. Vous pouvez nous retrouver sur les réseaux. Moi c'est Nelly de Wolfie Pet Sitting.
9: Et moi c'est Marine des Mains d'Éveil Animal. C'était l'instant animal.
10: Et si on écoutait vraiment nos animaux?
9: Deux voix pour le bien-être de vos compagnons.
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2: L'inquiétude grandit aux forges de Tarbes. Les salariés de cette usine, seule en France, à fabriquer des cordes-buts de 155 mm, appellent l'État à intervenir pour préserver leur avenir. Après plusieurs mois de ralentissement, l'activité a repris, mais les commandes sont assurées uniquement jusqu'à la fin de l'année. Les quelques 60 employés dénoncent le manque de visibilité et craignent pour leurs emplois et pour ce savoir-faire industriel. Un comité social et économique doit se tenir ce mercredi. La colère sociale gronde à Tarbes, 8 ans après le mouvement des Gilets jaunes. Un rassemblement citoyen est prévu ce samedi 17 octobre à 10h, place de Verdun. Objectif, réunir citoyens, syndicats et partis politiques autour des difficultés liées à la hausse des prix, à la précarité et à la dégradation des services publics. Coup de tonnerre à Pardis-Piétat avec la démission de 4 membres du conseil municipal. Les 4 élus ont quitté leurs fonctions le 5 octobre dernier à l'issue d'une réunion du conseil. Une 5e démission avait déjà eu lieu depuis le début du mandat. Plusieurs désaccords opposaient les élus démissionnaires au maire dans un contexte de tension autour d'un projet de lotissement contesté par les riverains. Des élections municipales partielles devraient prochainement être organisées. Direction la case tribunal pour un homme de 38 ans interpellé en pleine nuit à Tarbes avec des stupéfiants. Dans la nuit de lundi à mardi, les policiers ont découvert sur lui 23 grammes d'herbe de cannabis, 7 grammes de résine ainsi que de la cocaïne. Selon le trentenaire, ces produits étaient destinés à sa consommation personnelle. Il devra répondre de ses faits devant la justice le 18 janvier prochain. Fermeture annoncée, celle du site de la chocolaterie Maison Verdi à Cercasté. Cette entreprise familiale béarnaise qui a fêté ses 80 ans l'an dernier vient d'être rachetée par la confiserie Pinson, son partenaire depuis 2 ans. Mais le rachat s'accompagne d'une mauvaise nouvelle puisque les 7 salariés du site de Cercasté sont concernés par la fermeture. Le repreneur estime que les locaux ne sont plus adaptés aux besoins de production. Et puis les chauffeurs de bus de Keolis en grève ce vendredi à Tarbes. Des perturbations sont à prévoir sur le réseau. Les conducteurs réclament notamment une revalorisation des salaires, de meilleures conditions de travail, des toilettes et des espaces de pause au terminus, ainsi que des arrêts mieux adaptés aux personnes à mobilité réduite. Ils demandent également des garanties sur leurs emplois dans le cadre du futur contrat d'exploitation.

0: une journée très agréable où les températures ont dépassé les 26 à 27 degrés. On démarre ce soir une nuit étoilée avec 18 à 19 degrés. Au cœur de la nuit, 15 degrés sur la région. Demain jeudi, eh bien pour ce 15 octobre, nous aurons du 13 degrés au lever du jour à Florence. Fin de matinée, 18 degrés déjà sur Éauze. Et ce jeudi après-midi, 29 degrés. Castéra-Verduzan, Géguin, Saint-Puy, 28 à Vic, Éauze, Cazaubon, Barbotan, entre Agen et Nérac, 28 et 29 degrés. Belle soirée avec DFM.
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2: Cette semaine, la SPA vous présente Rio.
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2: Née le 1er janvier 2026 et arrivée au refuge en août 2026, Rio est un croisé border collie. Jeune, sociable avec les humains et ses congénères, il apprécie les câlins. Il a des bases en éducation. Assis, couché, donne la patte. Il a appris la propreté. Il faudra continuer un travail sur la gestion de ses émotions. Il a envie de s'améliorer. Comme tous les chiots, il aura tout à approfondir. Éducation, sociabilisation, solitude. Il s'entend avec les chiens, son entente avec les chats est attestée. Pour le rencontrer, c'est à la SPA du Gers d'Ordin-la-Roque, du lundi au samedi, de 11h à 12h et de 13h à 17h. 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
3: Du côté de Nérac, la vidéosurveillance s'accélère. Depuis la mi-septembre, une vingtaine de caméras sont déployées dans la ville. Une seconde phase d'installation est prévue en 2027 pour atteindre une trentaine de caméras déployées dans la cité d'Henri IV. Elles couvriront le centre-ville et les axes principaux pour constater les infractions aux règles de circulation. Elles pourront également servir pour prévenir les atteintes aux personnes et aux biens, ainsi que les infractions liées aux déchets sauvages. Les images enregistrées seront conservées pendant 21 jours, comme le veut la législation. Un mot de développement économique. Maintenant, vous vendez ou louez un local sur l'Albret ou vous cherchez un local pour installer votre activité professionnelle sur le territoire. Albret Communauté a mis en ligne sa bourse aux locaux. Cette cartographie, accessible gratuitement, répertorie les locaux à vendre ou à louer sur le territoire de l'Albret. Elle permet ainsi de faciliter la connaissance de l'offre en matière de locaux économiques et de mettre en relation demandeurs, entreprises ou porteurs de projets et agences immobilières professionnelles de l'immobilier aux propriétaires. Plus de renseignements au 07 87 34 16 47 ou sur le site internet d'Albret Communauté. Octobre Rose à Mézin, rendez-vous le 25 octobre à 9h pour une matinée placée sous le signe de la solidarité et de la convivialité. Au programme randonnée VTT et randonnée pédestre pour tous, vente de pâtisseries et d'objets roses pour soutenir la lutte contre le cancer. On poursuit ce journal avec une réunion info droit. Ça se passe le jeudi 15 octobre de 10h à midi au centre Haussmann à Nérac. L'occasion de découvrir les différentes juridictions, savoir comment saisir un juge, ainsi que l'organisation et les principes du système judiciaire. Plus de renseignements au 05 53 97 43 84. On termine ce journal avec le retour du concours photo de la ville de Nérac. Il a cette année pour thème un autre angle de Nérac. Les photographies qui devront offrir une vision originale de la ville seront jugées sur trois aspects, l'originalité donc, mais aussi la mise en valeur du site et la qualité technique. La photo sélectionnée par le jury illustrera la carte de vœux 2027 de la commune. Ce concours est gratuit et ouvert à tous les photographes amateurs de Nérac. Les mineurs peuvent aussi participer avec une autorisation parentale. Plus de renseignements et règlements du concours sur le site de la ville de Nérac.
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1: Après une journée très agréable où les températures ont dépassé les 26 à 27 degrés, on démarre ce soir une nuit étoilée avec 18 à 19 degrés. Au cœur de la nuit, 15 degrés sur la région. Demain, jeudi, eh bien pour ce 15 octobre, nous aurons du 13 degrés au lever du jour à Florence. Fin de matinée, 18 degrés déjà sur Eauze. Et ce jeudi après-midi, 29 degrés. Castéra-Verduzan, Géguin, Saint-Puis, 28 à Vic, Eauze, Cazaubon, Barbotan, entre Agen et Nérac, 28 et 29 degrés. Belle soirée avec DFM.
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0: Bonsoir à tous. Sébastien Lecornu dénonce une violence inédite devant les sénateurs. Le Premier ministre a dévoilé un nouveau bilan du mouvement des lycéens. 937 policiers et gendarmes blessés, mais aussi 149 personnels de l'éducation nationale, parmi eux les proviseurs. Le secrétaire national du syndicat des personnels de direction de l'éducation nationale, Olivier Beaufrère, déplore une grande fatigue des proviseurs.
1: Fatigué dans le sens du fait d'avoir été ciblé, d'ailleurs, comme la plupart des lycées, des établissements, où on se rend compte que nous sommes trop souvent en première ligne, de manière quotidienne, régulière. On a des collègues qui sont devant les établissements tous les matins depuis maintenant plus de 3 semaines. Et il est vrai que ça devient une situation compliquée parce que nous sommes visés, nous sommes blessés. Je rappelle que plus de 40 collègues sont blessés aujourd'hui. Et puis je pense qu'il y a des blessures, certes physiques, mais également psychologiques. Et il est grand temps qu'on prenne en compte ces difficultés.
0: Le syndicat appelle les proviseurs à une demi-journée morte demain après-midi pour alerter sur la situation et prendre le temps d'avancer sur d'autres dossiers. L'adolescent de 14 ans qui a tiré au fusil de chasse lundi dans son collège d'Aubagne reconnaît les faits mais conteste avoir voulu tuer. C'est ce qu'annonce le parquet national antiterroriste. Le jeune homme qui a blessé le principal de l'établissement ainsi qu'une enseignante motive son acte par une volonté de vengeance en raison d'un harcèlement par ses professeurs et ses camarades. De plus en plus de femmes tuées par les coups de leur conjoint ou ex-conjoint. En France, on a déploré l'an passé 111 victimes, soit 4% d'augmentation en un an, selon les chiffres du ministère de l'Intérieur. En moyenne, un décès est enregistré tous les 3 jours. Un soulagement pour une grande partie des salariés de Duralex. La verrerie est sauvée. Le projet de reprise de l'entrepreneur Cédric Meston a été validé par le tribunal de commerce du Loiret. Sur 220 emplois, 155 seront maintenus. Et puis en foot, le PSG joue ce soir dans le cadre de la deuxième journée de la Ligue des Champions. Les Parisiens jouent sur la pelouse de Manchester City. Voilà pour l'info, excellente soirée.
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0: Après une journée très agréable où les températures ont dépassé les 26 à 27 degrés, on démarre ce soir une nuit étoilée avec 18 à 19 degrés. Au cœur de la nuit, 15 degrés sur la région. Demain jeudi, eh bien pour ce 15 octobre, nous aurons du 13 degrés au lever du jour à Florence. Fin de matinée, 18 degrés déjà sur Éauze. Et ce jeudi après-midi, 29 degrés. Castéra, Verduzan, Géguin, Saint-Puy, 28 à Vic, Éauze, Cazaubon, Barbotan, entre Agen et Nérac, 28 et 29 degrés. Belle soirée avec DFM.
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3: Voici les offres d'emploi de cette semaine en CDD. Assistant de vie auprès des personnes handicapées en CDD à Condom. Agent d'entretien en CDD à Condom et aide-soignant en CDD à Condom. Tailleur de vigne en CDD à Saint-Orens-Poupetit. Employé polyvalent en établissement hôtelier en CDD à Mignot-Tosia. Serveur en restauration en CDD à Valence-sur-Béise. Serveur de café en CDD à La Romieux. Ouvrier viticole en CDD à Fourcès. Ouvrier d'élevage en production de volaille en CDD à Beaucaire, agent de propreté de locaux en CDD à Castéra-Verduzan, assistant administratif et comptable en CDD à Lectour et maçon en CDD à Lectour, aide de cuisine et plonge en CDD à Lanpax, commis de cuisine de collectivité en CDD à Pauillac, agent hôtelier en CDD à Vic-Fezensac, saisonnier récolte oignons en CDD à Saint-Peucer, aide à domicile en CDD à Éose, aide soignant en CDD à Stafford, employé service qualité en CDD à Florence et aide ménagère en CDD à Florence, comptable en CDD à Rodin-Larocque, plumeur de volaille en CDD à Épasse, agent de service hospitalier en CDD à Saint-Clair et aide soignant en CDD à Saint-Clair.
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2: Samedi 17 octobre, à Vic-Fezensac, salle polyvalente, se déroulera la journée santé et prévention dans le cadre d'Octobre Rose. Pour nous en parler, Fleur L'Héritier, chargée de coopération territoriale à la communauté de communes d'Artagnan-Fezensac. Fleur, bonjour.
3: Bonjour Cathy.
2: Pouvez-vous vous présenter et présenter à nos auditeurs les organisateurs de cette journée?
3: Cette journée qui se déroulera le 17 octobre est copilotée par le docteur Perret pour le compte de la Ligue locale contre le cancer. La communauté de communes d'Artagnan-Fezensac s'associe également à nous pour cette journée, l'hôpital de Vic-Fezensac ainsi que la CPTS, la communauté professionnelle territoriale de santé Gascogne-Armagnac.
2: Quel est l'objectif de cette journée et à quel public s'adresse-t-elle?
3: L'objectif, c'est de pouvoir, dans un cadre ludique, rencontrer plusieurs professionnels de santé pour faire passer un message de prévention à l'ensemble du public. Alors, bien évidemment, dans le cadre d'Octobre Rose, il y aura une sensibilisation au cancer du sein, avec notamment un buste de palpation. Mais il y a aussi une conférence qui est prévue sur les différents types de cancers, sur la nutrition, les gestes qui sauvent. Vraiment, ça s'adresse à tout type de public dans un message global et transversal de prévention et de santé. Nous débutons cette journée par la traditionnelle marche au profit d'Octobre Rose, donc une petite randonnée qui est encadrée par la gym volontaire vicoise. Ensuite, nous avons plusieurs rendez-vous clés. Le premier est à 10h avec les pompiers qui présenteront les gestes qui sauvent. Dès 11h, nous aurons un atelier nutrition animé par une diététicienne. Puis après la pause repas, à 14h, la prévention du cancer et si on en parlait. C'est une table ronde qui est animée par le docteur Perret et le docteur Dubarry. Et à 15h, une sensibilisation par une ostéopathe et une sage-femme sur les perturbateurs endocriniens. Et donc en parallèle de ces rendez-vous phares, nous avons aussi tout au long de la journée des stands qui sont tenus par nos partenaires et par les pilotes de cette action. Vous y retrouverez de l'activité physique adaptée, un stand de dépistage ICOP, où là on vous invite à vous présenter avec votre smartphone, le stand de la Ligue contre le cancer, plusieurs professionnels de santé et également l'hôpital de Vic qui présentera ses différents services.
2: Alors cette journée se prolonge le soir et le lendemain, de quelle façon?
3: Oui, dans le cadre d'Octobre Rose, plusieurs partenaires s'associent et organisent aussi une soirée donc à l'Andalous au profit d'Octobre Rose. Donc c'est une soirée salsa, bachata, kizumba qui se déroulera à la salle Simone Castex dès 19h. Et le lendemain, comme l'année dernière, c'est le Vintage Senior Orchestra qui est composé d'une soixantaine de musiciens qui tiendra un concert au profit de la Ligue donc l'après-midi à partir de 16h. Donc cette journée est gratuite et ouverte à tous. Elle se déroulera à la salle polyvalente de Vic-Fezensac de 8h30 à 16h. La restauration est prévue sur place, l'entrée plat pour 15€, mais il y a également la Ligue qui préparera des viennoiseries, des desserts, des cafés et dont l'ensemble des fonds seront reversés au profit d'Octobre Rose. Vous avez également un petit coin enfant sous la responsabilité des parents qui sera proposé pour pouvoir venir assister à cette journée en famille.
2: Très bien, alors on se donne rendez-vous donc samedi 17 octobre pour la journée santé à Vic-Fezensac. Nous étions en compagnie de Fleur L'Héritier, chargée de coopération territoriale à la communauté de communes d'Artagnan-Fezensac.
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1: Après une journée très agréable où les températures ont dépassé les 26 à 27 degrés, on démarre ce soir une nuit étoilée avec 18 à 19 degrés. Au cœur de la nuit, 15 degrés sur la région. Demain jeudi, eh bien pour ce 15 octobre, nous aurons du 13 degrés au lever du jour à Florence. Fin de matinée, 18 degrés déjà sur Eauze. Et ce jeudi après-midi, 29 degrés. Castères à Verduzan, Géguin, Saint-Puy, 28 à Vic, Eauze, Cazaubon, Barbotan, entre Agen et Nérac, 28 et 29 degrés. Belle soirée avec DFM.
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3: Bonjour à tous, c'est Jean-Jacques pour le FCCV, pour le programme du prochain week-end. Samedi, plateau U9 à Vic-Fezensac à 10h30. Les U15 seront à Prégnan samedi à 15h pour l'entente Castères à Vic. Samedi soir à 20h, Castères à Verduzan en senior recevra Florence. Nos partenaires du jour, Aurore Coiffure à Castères à Verduzan et Anthony Raffin, la boucherie à Castères à Verduzan. Merci et bonne semaine.
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0: Bonsoir à tous. Sébastien Lecornu dénonce une violence inédite devant les sénateurs. Le Premier ministre a dévoilé un nouveau bilan du mouvement des lycéens. 937 policiers et gendarmes blessés, mais aussi 149 personnels de l'éducation nationale, parmi eux les proviseurs. Le secrétaire national du syndicat des personnels de direction de l'éducation nationale, Olivier Beaufrère, déplore une grande fatigue des proviseurs.
1: Fatigué dans le sens du fait d'avoir été ciblé, d'ailleurs, comme la plupart des lycées, des établissements, où on se rend compte que nous sommes trop souvent en première ligne, de manière quotidienne, régulière. On a des collègues qui sont devant les établissements tous les matins depuis maintenant plus de 3 semaines. Et il est vrai que ça devient une situation compliquée parce que nous sommes visés, nous sommes blessés. Je rappelle que plus de 40 collègues sont blessés aujourd'hui. Et puis je pense qu'il y a des blessures, certes physiques, mais également psychologiques. Et il est grand temps qu'on prenne en compte ces difficultés.
0: Le syndicat appelle les proviseurs à une demi-journée morte demain après-midi pour alerter sur la situation et prendre le temps d'avancer sur d'autres dossiers. L'adolescent de 14 ans qui a tiré au fusil de chasse lundi dans son collège d'Aubagne reconnaît les faits mais conteste avoir voulu tuer. C'est ce qu'annonce le parquet national antiterroriste. Le jeune homme qui a blessé le principal de l'établissement ainsi qu'une enseignante motive son acte par une volonté de vengeance en raison d'un harcèlement par ses professeurs et ses camarades. De plus en plus de femmes tuées par les coups de leur conjoint ou ex-conjoint. En France, on a déploré l'an passé 111 victimes, soit 4% d'augmentation en un an, selon les chiffres du ministère de l'Intérieur. En moyenne, un décès est enregistré tous les 3 jours. Un soulagement pour une grande partie des salariés de Duralex. La verrerie est sauvée. Le projet de reprise de l'entrepreneur Cédric Meston a été validé par le tribunal de commerce du Loiret. Sur 220 emplois, 155 seront maintenus. Et puis en foot, le PSG joue ce soir dans le cadre de la deuxième journée de la Ligue des Champions. Les Parisiens jouent sur la pelouse de Manchester City. Voilà pour l'info, excellente soirée.
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1: Après une journée très agréable où les températures ont dépassé les 26 à 27 degrés, on démarre ce soir une nuit étoilée avec 18 à 19 degrés. Au cœur de la nuit, 15 degrés sur la région. Demain jeudi, eh bien pour ce 15 octobre, nous aurons du 13 degrés au lever du jour à Florence. Fin de matinée, 18 degrés déjà sur Éauze. Et ce jeudi après-midi, 29 degrés. Castéra, Verduzan, Géguin, Saint-Puy, 28 à Vic, Éauze, Cazobon, Barbotan, entre Agen et Nérac, 28 et 29 degrés. Belle soirée avec DFM.
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2: Le 24 octobre prochain, le concours Auréal Courbe Aquitaine revient. Cette année, il pose ses valises à l'espace d'Albret de Nérac. Nous avons rencontré sa présidente Aurélie Bourcy ainsi que deux candidates, Luna et Marie-France. Nous les écoutons.
3: Alors, les valorisations du comité partent surtout sur l'accompagnement des femmes de toute morphologie, de tout âge. On est sur une diversité complète. Donc, on a cette année donc Luna qui a 18 ans. Après, on a des personnes qui vont au-delà de 60 ans. C'est l'objectif en fin de compte du comité, c'est ouvert à la diversité. L'accompagnement auprès des femmes, c'est surtout de pouvoir leur donner un challenge, une estime de soi, de pouvoir pour elles-mêmes peut-être se retrouver dans leur corps, suivant leur parcours de vie. On a des personnes qui vont simplement faire un challenge juste pour un concours. D'autres, ça va être plus personnel avec un challenge de se dire pourquoi pas moi, et en même temps de pouvoir vivre une aventure humaine, de pouvoir se donner la chance d'interagir sur un concours de beauté qui est ouvert sur une diversité.
2: Qui dit concours dit candidate. Alors nous allons en rencontrer deux aujourd'hui, deux candidates qui sont venues à ACFM Radio pour que vous puissiez les découvrir, découvrir leur parcours, découvrir leur challenge également. Nous allons commencer avec la plus jeune, donc Luna. Qu'est-ce qui vous a motivée à vous dire je me lance ?
4: C'est grâce à ma mère, parce que je l'ai vue défiler. Elle a été élue deuxième dauphine. Et puis c'était un petit peu un défi pour moi, vu que grâce à mon handicap, c'est plus compliqué, mais je voulais me donner un défi aussi de pouvoir le faire. Et puis aussi pour la confiance en soi.
2: Alors vous avez commencé les répétitions, qu'est-ce que vous avez déjà pu prendre de cette expérience ?
4: Beaucoup de complicité entre les candidates, beaucoup de moments partagés ensemble. Nous sommes des candidates, nous ne sommes pas là pour la victoire, entre guillemets, ou la couronne. Nous sommes ici pour partager de bons moments et puis pour vivre une aventure.
2: Marie-France, vous êtes une des candidates de cette 9e édition du concours Auréal Courbe Aquitaine. Vous êtes sur une tranche d'âge différente de Luna. Qu'est-ce qui vous a convaincue de dire j'y vais ?
5: C'était un défi personnel d'une part. Je voulais me prouver qu'il n'y a pas de limite d'âge pour participer à des concours. Et je voulais aussi prouver qu'une femme au-delà de 60 ans reste une femme, quelle que soit sa morphologie, quel que soit son parcours de vie, et qu'elle peut encore participer à un concours de beauté, elle peut encore se challenger.
2: Ces premières répétitions, ces premiers moments ensemble, qu'est-ce que vous en avez retenu ?
5: Beaucoup de fou rire, une grande complicité, un dépassement de soi aussi, parce que bon, c'est quand même physique, il faut faire travailler la mémoire. On n'est pas des concurrentes, là pour l'instant, on est plutôt des amis qui partageons une belle aventure.
2: Si vous deviez convaincre quelqu'un de venir, il vous dit, oh je sais pas, peut-être que le 24 j'ai quelque chose à faire, j'hésite, vous lui diriez quoi ?
5: Venez, venez, venez, ça va transformer votre vie, ça va vous faire gagner en confiance en soi, ça va vous permettre d'accepter votre corps, de partager des bons moments.
2: C'était Aurélie Bourcy, présidente du comité Auréal Courbe Aquitaine, accompagnée de Luna et Marie-France, candidate au micro de nos confrères de CFM Radio. Plus de renseignements et réservations sur la page Facebook comité Auréal Courbe Région Aquitaine.
1: C'était l'info en Albret avec Aurélie Trévisan.

0: Une journée très agréable où les températures ont dépassé les 26 à 27 degrés. On démarre ce soir une nuit étoilée avec 18 à 19 degrés. Au cœur de la nuit, 15 degrés sur la région. Demain jeudi, eh bien pour ce 15 octobre, nous aurons du 13 degrés au lever du jour à Florence. Fin de matinée, 18 degrés déjà sur Éauze. Et ce jeudi après-midi, 29 degrés. Castéra, Verduzan, Géguin, Saint-Puy, 28 à Vic, Éauze, Cazaubon, Barbotan, entre Agen et Nérac, 28 et 29 degrés. Belle soirée avec TFM.
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0: Bonsoir à tous. Sébastien Lecornu dénonce une violence inédite devant les sénateurs. Le Premier ministre a dévoilé un nouveau bilan du mouvement des lycéens. 937 policiers et gendarmes blessés, mais aussi 149 personnels de l'éducation nationale, parmi eux les proviseurs. Le secrétaire national du syndicat des personnels de direction de l'éducation nationale, Olivier Beaufrère, déplore une grande fatigue des proviseurs.
1: Fatigué dans le sens du fait d'avoir été ciblé, d'ailleurs, comme la plupart des lycées, des établissements, où on se rend compte que nous sommes trop souvent en première ligne, de manière quotidienne, régulière. On a des collègues qui sont devant les établissements tous les matins depuis maintenant plus de 3 semaines. Et il est vrai que ça devient une situation compliquée parce que nous sommes visés, nous sommes blessés. Je rappelle que plus de 40 collègues sont blessés aujourd'hui. Et puis je pense qu'il y a des blessures, certes physiques, mais également psychologiques. Et il est grand temps qu'on prenne en compte ces difficultés.
0: Le syndicat appelle les proviseurs à une demi-journée morte demain après-midi pour alerter sur la situation et prendre le temps d'avancer sur d'autres dossiers. L'adolescent de 14 ans qui a tiré au fusil de chasse lundi dans son collège d'Aubagne reconnaît les faits mais conteste avoir voulu tuer. C'est ce qu'annonce le parquet national antiterroriste. Le jeune homme qui a blessé le principal de l'établissement ainsi qu'une enseignante motive son acte par une volonté de vengeance en raison d'un harcèlement par ses professeurs et ses camarades. De plus en plus de femmes tuées par les coups de leur conjoint ou ex-conjoint. En France, on a déploré l'an passé 111 victimes, soit 4% d'augmentation en un an, selon les chiffres du ministère de l'Intérieur. En moyenne, un décès est enregistré tous les 3 jours. Un soulagement pour une grande partie des salariés de Duralex. La verrerie est sauvée. Le projet de reprise de l'entrepreneur Cédric Meston a été validé par le tribunal de commerce du Loiret. Sur 220 emplois, 155 seront maintenus. Et puis en foot, le PSG joue ce soir dans le cadre de la deuxième journée de la Ligue des Champions. Les Parisiens jouent sur la pelouse de Manchester City. Voilà pour l'info, excellente soirée.
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1: Après une journée très agréable où les températures ont dépassé les 26 à 27 degrés, on démarre ce soir une nuit étoilée avec 18 à 19 degrés. Au cœur de la nuit, 15 degrés sur la région. Demain jeudi, eh bien pour ce 15 octobre, nous aurons du 13 degrés au lever du jour à Florence. Fin de matinée, 18 degrés déjà sur Éauze. Et ce jeudi après-midi, 29 degrés. Castéra, Verduzan, Géguin, Saint-Puy, 28 à Vic, Éauze, Cazaubon, Barbotan, entre Agen et Nérac, 28 et 29 degrés. 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
2: L'inquiétude grandit aux forges de Tarbes. Les salariés de cette usine, seule en France, à fabriquer des corps de but de 155 mm, appellent l'État à intervenir pour préserver leur avenir. Après plusieurs mois de ralentissement, l'activité a repris, mais les commandes sont assurées uniquement jusqu'à la fin de l'année. Les quelques 60 employés dénoncent le manque de visibilité et craignent pour leurs emplois et pour ce savoir-faire industriel. Un comité social et économique doit se tenir ce mercredi. La colère sociale gronde à Tarbes, 8 ans après le mouvement des Gilets jaunes. Un rassemblement citoyen est prévu ce samedi 17 octobre à 10h, place de Verdun. Objectif, réunir citoyens, syndicats et partis politiques autour des difficultés liées à la hausse des prix, à la précarité et à la dégradation des services publics. Coup de tonnerre à Pardis-Piétat avec la démission de 4 membres du conseil municipal. Les 4 élus ont quitté leurs fonctions le 5 octobre dernier à l'issue d'une réunion du conseil. Une 5e démission avait déjà eu lieu depuis le début du mandat. Plusieurs désaccords opposaient les élus démissionnaires au maire dans un contexte de tension autour d'un projet de lotissement contesté par les riverains. Des élections municipales partielles devraient prochainement être organisées. Direction la case tribunal pour un homme de 38 ans interpellé en pleine nuit à Tarbes avec des stupéfiants. Dans la nuit de lundi à mardi, les policiers ont découvert sur lui 23 grammes d'herbe de cannabis, 7 grammes de résine ainsi que de la cocaïne. Selon le trentenaire, ces produits étaient destinés à sa consommation personnelle. Il devra répondre de ses faits devant la justice le 18 janvier prochain. Fermeture annoncée, celle du site de la chocolaterie Maison Verdi à Cercasté. Cette entreprise familiale béarnaise qui a fêté ses 80 ans l'an dernier vient d'être rachetée par la confiserie Pinson, son partenaire depuis 2 ans. Mais le rachat s'accompagne d'une mauvaise nouvelle puisque les 7 salariés du site de Cercasté sont concernés par la fermeture. Le repreneur estime que les locaux ne sont plus adaptés aux besoins de production. Et puis les chauffeurs de bus de Keolis en grève ce vendredi à Tarbes. Des perturbations sont à prévoir sur le réseau. Les conducteurs réclament notamment une revalorisation des salaires, de meilleures conditions de travail, des toilettes et des espaces de pause au terminus, ainsi que des arrêts mieux adaptés aux personnes à mobilité réduite. Ils demandent également des garanties sur leurs emplois dans le cadre du futur contrat d'exploitation.

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1: Après une journée très agréable où les températures ont dépassé les 26 à 27 degrés, on démarre ce soir une nuit étoilée avec 18 à 19 degrés. Au cœur de la nuit, 15 degrés sur la région. Demain, jeudi, eh bien pour ce 15 octobre, nous aurons du 13 degrés au lever du jour à Florence. Fin de matinée, 18 degrés déjà sur Eauze. Et ce jeudi après-midi, 29 degrés. Castéra à Verduzan, Géguin, Saint-Puy, 28 à Vic, Eauze, Cazaubon, Barbotan, entre Agen et Nérac, 28 et 29 degrés. Belle soirée avec DFM.
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1: Sur DFM, j'ai le plaisir de retrouver des invités que je connais un petit peu, mais qui ont une nouvelle à nous annoncer. On va découvrir tout ça ce matin. Tout d'abord, bonjour Élodie.
2: Bonjour.
1: Bonjour, pour plaisir de se retrouver Élodie, ça y est, on reconnaît la voix. Franck, bonjour.
3: Bonjour Jean-Pierre.
1: Et on accueille aussi Paolo et Lionel.
4: Salut, bonjour.
1: Bonjour, bonjour. Alors Élodie, vous m'avez appelé, vous m'avez dit, j'ai un nouveau projet avec une bande de copains musiciens. Alors ce projet, dites-nous déjà le nom du groupe.
2: Alors le groupe, il s'appelle FK Project. Il a été créé il y a une dizaine d'années, donc par Franck. À la base, c'était une version, c'était un groupe instrumental. Donc Franck a lancé le projet à la basse uniquement. Ensuite, il a rencontré Lionel à la guitare. Ils ont évolué une petite dizaine d'années ensemble avec plusieurs batteurs. Sans chant. J'essaye de faire un résumé.
1: Oui,
2: vous me dites aussi.
1: Ouais,
3: c'est exactement ça.
2: Et puis, il y a 2 ans, je suis rentrée dans le groupe pour poser du chant dessus. Et on a rencontré Paolo il y a 3-4 mois, donc, qui est batteur, qui a rejoint l'équipe. Et on pense que l'équipe est enfin au complet. Et on espère définitivement.
1: Alors, ce n'est pas la fin de Hello Hello.
2: Pas du tout.
1: Pas du tout. C'est une autre expérience.
2: C'est une expérience de composition.
1: Très bien. Dans ce groupe, une fois que vous êtes rencontrés, vous aviez déjà le style de musique ou vous avez retravaillé tout ça?
2: Alors, je vais laisser Franck répondre.
1: Allez, Franck.
3: Eh oui, comme je suis à l'origine du projet que j'ai monté en 2015, c'est complètement différent de ce que tu as l'habitude d'entendre aujourd'hui. Mais complètement. Et moi, j'avais envie à cette époque-là d'avoir quelque chose de différent, de faire quelque chose de différent. Tu me connais à la guitare, mais là, je suis à la basse.
1: D'accord.
3: Dans ce projet-là.
1: Oui,
3: voilà.
1: Original.
3: Voilà, exactement. Tu vois, j'ai lâché la guitare quelques années, une année pour travailler la basse, et j'ai monté ce projet-là et composé tout à la basse.
1: D'accord. Voilà. Et oui, parce que vous étiez un peu musicien sur le basse ou pas du tout?
3: J'ai toujours touché de la basse.
1: Un peu gratté,
3: comme on dit. Mais voilà, mais là. Plus sérieusement, maintenant, c'est je peux me dire oui que je joue de la basse.
1: Donc ce matin, on va écouter 2 extraits que vous nous avez amenés parce que on peut déjà dire à nos auditeurs qu'est-ce qui va se passer là dans les jours suivants. C'est la sortie déjà de quelque chose.
2: Oui, le 5 octobre, c'est la sortie de notre premier EP qui s'appelle Mystique, où les auditeurs trouveront 4 titres.
1: Alors, est-ce que Lionel peut nous dire qui a choisi le titre?
4: Alors le titre qui s'est choisi par rapport à un des tracks de l'EP, donc Mystique, voilà, ce morceau qui a bien évolué par rapport au chant aussi d'Elo, qui a été posé il y a quelques mois maintenant dessus. Voilà, voilà, voilà, vous allez pouvoir entendre un petit peu ce que ça donne.
1: Ce que ça donne. Alors on va marquer une pause, on va écouter d'ailleurs ce premier extrait, et puis ensuite on continue à parler de cette nouvelle production FK Project. À tout de suite.

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1: Sur DFM 930, ça y est, vous les avez entendus, FK Project avec Elodie, Franck, Paolo, Pablo c'est bien aussi, et Lionel. Donc ce nouveau projet, il a fallu travailler quoi ? Plus d'un an en studio pour vous trois, vous quatre ?
2: Alors, c'est un long projet, hein, ouais. Puisqu'il date d'il y a un peu plus d'une dizaine d'années, donc les garçons l'ont déjà monté eux. Ils ont travaillé avec un autre batteur. Moi, je me suis ensuite greffée dessus. Oui. Ça a été des enregistrements. Et avec Paolo, on a repris à zéro pour avoir son jeu à lui, sa partie. Et là, ça fait, on va dire 4 mois de studio, de travail, de décortiquage.
1: Mais parce que même si le projet existait déjà, il a fallu quand même rejouer, réarranger peut-être.
3: Oui. Complètement. On a tout refait, tout rejoué.
1: Des fois, on parle de tonalité avec les musiciens. Il a fallu s'adapter aussi à Elodie ou c'est elle qui s'est adaptée?
3: Pas du tout. Ah. Elle s'est adaptée.
1: D'accord.
2: Là, c'est moi qui réponds.
3: Ouais. Vas-y.
2: Il y avait un gros challenge dans ce groupe, puisque ça fait quelques années que je connais Franck, donc je connais son projet qui était dans les tiroirs. Hein. Avec Léo, ils se sont recroisés, puis ils se sont dit, tiens, si on le relançait un petit peu. Et puis Franck, il me disait, mais ça serait bien que tu viennes chanter. Alors, si tu veux, ces morceaux-là, c'est des morceaux qui durent entre 3 minutes 50 et 10 minutes, pour certains.
1: Ah oui, quand même.
2: Voilà.
1: C'est donc... pas des morceaux pour la radio.
2: C'est pour ça qu'on t'a donné des extraits.
1: Oui, c'est ça.
2: Donc, la complexité, c'était de pouvoir fournir des mélodies chants assez variées sur cette longueur, pas répéter toujours la même chose. Et puis, comme c'était un projet instrumental à la base, ils ont bien rempli sur leur partie. Ce qui fait que moi, je me disais, mais non, en fait, je peux pas, je pourrais pas créer de lignes mélodiques différentes de ce que vous avez déjà rempli. Et puis, j'étais quand même tentée. Donc, j'ai essayé. Essayer, c'est pas adopter. Et finalement, j'ai passé une semaine dessus et les morceaux qu'ils avaient déjà en place, j'ai réussi à écrire dessus.
1: D'accord.
2: Ça leur a plu et voilà, et c'est parti du coup comme ça.
1: Le travail ensuite, Franck, ça a été donc de mixer cette voix sans qu'elle soit devant, parce que ce n'est pas donc un morceau fait pour des chanteurs. Elle est un petit peu derrière, mais elle apporte son côté féminin et cette voix.
3: Elle apporte énormément. Ouais. Elle apporte ce qui manquait pour faire vivre vraiment ces morceaux.
1: D'accord.
3: Comme je disais, ils sont complets, il y avait énormément de choses, mais il manquait le chant. Voilà. Et que ce soit une voix féminine, c'est
1: mais
3: encore mieux.
1: Sans être la leader du groupe.
3: Non.
1: On n'est pas dans ce style.
3: Non. En fait, on n'est pas vraiment dans le mode mixage, je sais pas si on peut dire français, où les voix souvent de chanteurs sont devant. Elle est au même niveau finalement que la guitare, que la basse, que la batterie. Ouais.
1: On s'en sert comme, excuse-moi, Elodie, comme un instrument.
2: Oui, c'est ça. Et quand j'ai écrit, les mélodies, je les ai écrites comme un instrument. Et
1: d'accord.
2: D'ailleurs, parce que je me suis un peu perdue, et pour répondre vraiment à la question, le challenge, c'est de prendre leurs morceaux instrumentaux sans qu'ils ne changent rien.
1: Mmh.
2: Et c'est moi qui m'adapte à leurs morceaux. Donc rien dans la structure ou dans la mélodie n'a été changé. Et j'ai construit pour faire justement des parties différentes qu'on aurait pu simplifier en enlevant des bouts.
1: Très bien. Voilà. On va marquer une pause. On va écouter un deuxième extrait que vous nous avez amené. Ça s'appelle
2: Harmonie.
1: Très bien. FK Project sur DFM 930.

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1: Sur DFM 930, on vient donc d'écouter ce titre. Je suis avec Elodie, Franck, Pablo et Lionel. Le groupe s'appelle et le projet s'appelle FK Project. Alors, faut savoir que ce projet final est terminé. Ça va sortir.
2: Oui.
1: Avant de parler de la sortie, de ce qui va arriver après, j'aimerais qu'on parle un petit peu avec les deux musiciens, parce que vous, on vous connaît, Franck, on s'était vu, vous étiez venu jouer très gentiment d'ailleurs pour le Téléthon, à Castéra-Verbizon, vous êtes venu avec une autre version aussi, ici pour chanter, d'ailleurs même cet été, je crois, vous avez fait un petit passage.
3: Oui.
1: Je n'étais pas là, mais je jouais.
3: On est venu ici.
1: Oui, vous êtes venu. Pas à la radio, mais à Castéra.
2: Ah oui.
3: Ah oui.
1: Ah mais non, mais Elodie est à la radio,
2: À la radio, c'était il y a 2 ans.
3: C'était il y a deux ans.
1: Wow. Allez, on va parler d'abord avec Lionel, puisqu'il a, il a le micro. Lionel, vous venez d'où et votre cursus de musicien?
4: Alors moi, je suis occitan. J'ai vécu d'Algers toute ma vie, même si j'ai pu travailler un petit peu ailleurs, bouger. Cursus de musicien, ça démarre par le classique au départ, sur la guitare, voilà. Essentiellement, vraiment, quasi que de la guitare. Et après, j'ai découvert les musiques un peu plus modernes, on va dire, quand j'étais ado. Voilà. Donc là, c'est vraiment le rock des années 70, moi, qui m'a vraiment plu, sortant vraiment de l'univers classique. Quand j'ai entendu Gilmour, quand j'ai entendu Page, Jethro Tull, enfin, des choses aussi dans le progressif qui m'ont beaucoup plu. Je me suis dit, mais ça, c'est chouette, en fait. Ouais, waouh, c'est cool. Donc, j'ai commencé tout seul avec une strat et à essayer de travailler un petit peu tout ça et de découvrir la compo aussi. Assez rapidement, j'ai commencé à composer et à rejoindre des groupes un petit peu partout. D'abord faire des reprises, mais très rapidement faire de la compo. Et c'est vrai que ce projet-là qu'on vient vous présenter aujourd'hui, moi, il me tient vraiment à cœur. Hein, quand on s'est rencontré avec Franck, moi, j'ai complètement. Je suis tombé en amour, comment dire, des Canadiens pour la méthode que l'on a, puisqu'en fait on va vraiment partir autour de la basse, et ça c'est vraiment singulier dans la compo. Franck, en fait, il va me livrer un morceau fini. C'est-à-dire qu'il est vraiment construit. Il y a une intro, un couplet, différentes parties. C'est assez progressif, donc on peut pas le résumer comme une chanson, plusieurs parties. Et moi, après, je vais essayer, c'est le challenge, de trouver des parties qui vont habiller, faire un espace sonore autour de la basse, mais tout en gardant à l'esprit que c'est la basse qui est à l'honneur, on va dire, un petit peu dans ce projet, même si elle n'est pas surmixée. Mais c'est vraiment l'idée, c'est de mettre en valeur aussi cet instrument qu'il est finalement pas tant. C'est souvent la guitare qui est en avant. Et là, c'est vrai, je trouve ça génial.
1: Oui, c'est une bonne idée, pour une fois.
4: Et puis en tant que musicien, c'est un vrai challenge de composer sur des lignes de basse.
1: Ça va être un sacré challenge.
4: Exactement, super intéressant.
1: C'était donc Lionel, et là on a Paolo qui va nous parler un petit peu. Allez, juste pour nous dire le parcours, peut-être avec le micro d'Elodie. Pour venir nous raconter un petit peu son cursus, pareil, de musicien, d'où il vient, et etc. etc.
5: Moi, je viens de Portugal.
1: Oui.
5: Ça fait 14 ans que je suis en France. Ça fait 30 ans que je joue la batterie. Et ça fait depuis janvier que j'habite dans le Gers. Et j'ai cherché un groupe. Et j'ai contacté, non, c'est Franck qui m'a contacté. Depuis mars, je pense, mai, qu'on est ensemble. On a fini peut-être hier d'enregistrer tout ce qu'on avait enregistré. Et j'espère que d'ici 10 ans, on sera toujours là.
1: Vous aviez joué dans d'autres formations, même au Portugal, vous aviez joué déjà.
5: Oui. Je viens d'un univers un peu plus rock, hard rock.
1: Carrément.
5: Moi, j'aime bien jouer un peu de tout. Un de mes batteurs préférés, c'est le batteur de Police.
1: Alors, je sais pas, vous tous, comment vous avez trouvé ce batteur? Est-ce que, je sais pas, son passé dans ce pays, le Portugal, est-ce qu'il joue différemment que nous ici en France? Est-ce que vous y avez trouvé un truc? Vous dites, franchement, il a un truc que n'ont pas les autres.
3: Alors non, là-dessus, non, pas du tout.
1: Oui, il aurait pu jouer avec les pieds, tout ça, non?
3: Ouais, non. j'ai pas trouvé de différence. Après, d'accord. Moi, ce qui m'a plu, c'est qu'il arrivait d'un univers rock, hard rock, voire metal. Et du coup, ça dénote quand même d'une qualité de jeu, d'une frappe, d'une précision. Et c'est ce que je voulais, en fait.
1: Très bien.
3: Sans qu'il joue metal,
1: Parfait. Voilà. FK Project. On marque une courte pause et on se retrouve pour terminer cette émission et pour parler un petit peu donc de l'avenir de ce projet. Merci.
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1: Ce matin sur DFM 930, le groupe FK Project, Élodie, Franck, Paolo et Lionel. Alors Élodie, maintenant, sortie de ce projet, qu'est-ce qui va se passer? Vous allez commencer à jouer? Vous avez déjà des dates ou pas?
2: Alors, pas encore, puisqu'on est en train de finaliser le produit et tous les produits qui vont nous permettre de prendre des contacts, puisque les objectifs sont des festivals et des jolies scènes. Donc là, on est en train de finaliser les produits. Coucou, on fait la photo là. On finalise tous les produits, puisqu'il faut qu'on prépare un EPK, il faut que les morceaux soient disponibles. On a tourné deux sessions live aussi chez Papa Legba Records à Roche, qui nous accompagne sur notre organisation et la façon de communiquer. C'était aussi quelque chose dont on avait besoin. On espère pouvoir rentrer dans le label début janvier. Allez, où ? Oui. Donc là, on a récupéré nos vidéos live. Donc on a notre kit de démarche qui est
1: très bien.
2: Fini de préparer. Donc le prochain objectif, ça va être présenter cette EP chez Papa Legba aussi le 17 novembre. Mmh. On fera un mini concert de nos quatre morceaux.
1: De présentation.
2: Exactement.
1: Justement, pour les auditeurs qui nous écoutent, vous disiez le mot label. On peut expliquer en deux mots ce qu'est un label, à quoi ça sert ?
2: On peut.
1: Allez, qui s'y colle ?
2: Quelqu'un veut le faire ?
1: Qui fait l'administratif ? Ah, c'est Hulot.
2: Donc l'idée d'intégrer ce label, c'est d'avoir déjà de bénéficier d'un accompagnement, de leurs conseils sur la scène, sur les contacts.
1: C'est pas financier. C'est d'abord.
2: Alors, pour nous, non, c'est pas l'idée, puisqu'on se. Alors, on est autoproduit hein, à tous les niveaux. Donc, tout ce qui va être financement, c'est ou de l'autofinancement ou des subventions, des dossiers qu'on va monter nous. L'idée vraiment du label, c'est ce besoin qu'on a quand on est en plus dans des départements comme le Gers. Parfois, on peut se sentir un peu seul. On peut manquer sur la compo. C'est difficile à vendre la compo. On peut manquer de contact, de conseil, de la façon dont on doit se présenter. D'accord. Comment prendre ce contact et puis sur des conseils de réalisation, comme je te disais, qu'est-ce qu'on doit présenter.
1: D'accord. Donc voilà, c'est bien d'avoir quelqu'un qui n'est pas dans le groupe et qui, eux, ont une autre vue, un autre œil pour vous diriger.
2: Ben, écoutez, c'est, et une expérience que nous, on n'a pas pour le coup. Ouais,
1: d'accord. Les autres projets ne sont pas tombés à l'eau quand même. Hein, vous continuerez à chanter, on va pas en parler, mais vous restez quand même accessible. Mais oui. Pour ce projet-là, est-ce que vous avez déjà créé une page Facebook, Internet, et est-ce qu'on peut vous contacter? Où et comment?
2: Alors, on est sur Facebook, hein, au nom de FK Project, Experience peut-être. Ouais. On est sur Instagram, idem. On est sur YouTube. Pour l'instant, on est en train de refaire toute notre communication. Donc, au fur et à mesure, les infos arrivent. On a une programmation d'informations hein, qui est en cours jusqu'au 5 octobre. Après le 5 octobre, la prochaine actu, ça sera le concert du 17 novembre.
1: 17 novembre, on rappelle, ça sera à Auch.
2: Oui, dans les locaux de Papa Legba Records.
1: Très bien. Un petit mot, Franck, pour terminer. Heureux du projet.
3: Ah oui, complètement. Bon. complètement. Hâte de faire de la scène. Maintenant.
1: De jouer tout ça, pareil pour Lionel et Pablo. Ouais.
4: Bah oui, tout à fait.
1: Ouais. Maintenant, il faut passer au cap supérieur. Et puis, se présenter aux gens.
4: Il faut aller défendre le projet, faire kiffer un petit peu tout le monde. C'est le but, hein. C'est vraiment nous. Le studio, on en parlait quand on faisait la petite vidéo de présentation, c'est un pourcentage de plaisir, mais de travail, mais voilà, 90% de ce qu'on aime faire, nous, 95%, c'est la scène.
1: Ouais. Puis c'est le métier d'artiste.
4: C'est partager ça.
1: Le métier de l'artiste, c'est aussi d'être sur scène et de jouer.
4: C'est ça, exactement.
1: On rappelle FK Project, donc très bientôt partout disponible. Moi, j'espère que mes collègues radio vont vous accueillir aussi, parce que ça fait partie de la promotion et que vous puissiez parler sur toutes les radios associatives du Gers. Ça serait quand même chouette.
2: Oui, on espère aussi.
1: C'est un nouveau projet, donc j'espère que vous les avez contactés, qu'ils vous ont dit oui, et qu'on puisse vous entendre partout. Merci beaucoup.
2: Juste, je voulais dire que l'album sera disponible sur Bandcamp à partir du 5 octobre.
1: Très bien. Et ça permettra de financer un peu le groupe. Voilà.
2: Oui, alors honnêtement, quatre titres sera à 4 euros. Donc c'est surtout pour la partie. Oui, une participation. Voilà.
1: Très bien. Merci à vous, le FK Project.
2: Merci beaucoup. À toi.
5: Merci beaucoup. 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
1: Sur DFM 930, j'ai le plaisir d'accueillir ce week-end des artistes. On va parler musique pendant un petit moment avec nos invités Sabrina et Thierry. Bonjour Sabrina.
2: Bonjour.
1: Bonjour Thierry.
3: Bonjour et bonjour aux auditeurs.
1: Merci. Et tout d'abord, vous allez nous donner le nom de votre groupe.
3: Il s'appelle Barnabé, B-A-R-N-A et B majuscule.
1: Alors pourquoi Barnabé ?
3: Parce que c'est notre nom de famille et que c'est le nom d'artiste qu'on a choisi pour tout ce qu'on peut faire en famille.
1: Voilà, et ça, c'est ce projet dont on va parler aujourd'hui. Les auditeurs peuvent se retrouver aussi sur un article qui est sorti sur la Dépêche du Midi, puis on va faire la version audio, comme on dit, de ce reportage. Parlez-nous de vous, venez d'où, quand est-ce que la musique est arrivée, expliquez-nous tout ça.
2: Alors, moi je viens de Bayonne, dans le 64. Je connais le Gers depuis mon adolescence, puisqu'on s'est connus avec Thierry au lycée, à 17 ans, à Bayonne. Sa famille était du Gers, donc moi j'adore le Gers depuis tout le temps. On a pas mal bourlingué en France, hein, pour le travail, parce que moi j'étais dans l'éducation nationale. Et puis on s'est retrouvés ici, et dans le Gers. Et depuis tout jeune, moi j'aime la musique depuis mon enfance. Alors ça fait très cliché, mais bon, c'est la vérité, hein, je vais pas inventer. Et c'était un rêve, quelque part. Et puis, en rencontrant Thierry, qui jouait de la guitare, une petite partie du rêve commençait à se réaliser. Mais bon, on a mis quand même beaucoup d'années à se lancer vraiment dans la musique.
1: Et Thierry ?
3: J'écrivais de la poésie depuis, des petits poèmes, depuis gamin. Mmh. Et lorsque j'ai été ado, il y avait téléphone, il y avait ACDC, et donc l'envie d'ado de saisir une guitare. Et dès qu'on m'a mis une guitare entre les mains, mes poèmes sont devenus des chansons, évidemment. Et j'apprenais des accords et je faisais trois chansons avec. Donc voilà, j'ai toujours écrit des chansons entre 20 et 30 ans, beaucoup, autour de la quarantaine un petit peu, et puis j'en ai plus écrit. Puis là, avec la crise de la cinquantaine, je me suis remis des choses en tête et je me suis remis à écrire.
1: Ah, vous croyez que c'est la crise de la cinquantaine ou c'est tout simplement l'envie de continuer de faire de la musique ? Ça vous manquait ?
3: Oui, ça me manquait. Mais il y a aussi, il y a eu aussi une réflexion qui s'est faite, un petit bilan, hein, qu'on associe parfois à la crise de la cinquantaine, mm-hmm. que moi j'associe aussi à la naissance de notre petit-fils, où on se dit, où est-ce qu'on en est dans la vie, qu'est-ce qu'on a à transmettre, quelle est notre ligne de vie.
1: Alors, du coup, c'est un beau cadeau que vous lui faites, parce que vous laissez numériquement une trace de vos voix.
3: Tout à fait.
1: Mais ça va être chouette. Et il s'appelle comment ?
2: Naïl.
1: Oui. C'est un prénom d'où ?
2: Alors, c'est un prénom d'origine brésilienne.
1: D'accord.
2: Alors, c'est rigolo parce qu'il y a plein de choses qui se rapportent au Brésil, mais vraiment indépendamment de nous. Mmh. Et voilà, donc c'est d'origine brésilienne, mais il est tout à fait pur français, quasiment.
1: Très bien. Vous allez chanter ce matin dans le studio DFM 930. Avant ça, on va marquer une pause et on se retrouve juste après avec le groupe Barnabé. Donc tout simplement, à tout de suite.

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1: Ce matin sur DFM 930, j'ai le plaisir d'avoir Bernard B. Ces artistes, c'est tout simplement Sabrina et Thierry. Alors, on a découvert un peu vos origines du groupe. Là, on va parler de la sortie de ce EP, comme on dit aujourd'hui. Beaucoup de travail a été effectué. On va raconter toute l'histoire. D'abord, puisqu'on était sur le Brésil en terminant, il y a un rapport avec le Brésil sur cet album. Vous connaissiez ce musicien déjà qui joue avec vous ?
2: Oui, tout à fait. C'est le fils d'un ami que j'ai rencontré à la faculté, l'ami. Et lui, Rémi, il avait 8 ans lorsqu'on l'a connu. On l'a vu un peu grandir. Et lui, il est franco-brésilien, donc il vit au Brésil depuis toujours. Mais il passait les vacances chez son père.
1: D'accord.
2: Et il s'est dirigé vers le métier de la production musicale, puisqu'il produit des musiques de films pour la chaîne de Disney. Et donc il travaille dans un studio professionnel à Sao Paulo.
1: D'accord. Alors là, vous vous dites, tiens, nous on a peut-être une chanson avec des airs brésiliens. Vous l'appelez, vous lui dites, est-ce qu'à distance on va pouvoir y arriver? Parce que les gens, il faut qu'ils comprennent, vous n'êtes pas allé au Brésil. Hein?
3: Non, pas du tout. On est resté à Auch et en fait, Thierry a fait des maquettes de la musique, les partitions, nos voix, hop, il les a envoyées à Rémi, donc au Brésil. Donc il a regardé, il a écouté, ça lui a plu, il a dit bon, ben, banco, on va faire les arrangements, je vais faire les arrangements. Et voilà, c'est né comme ça, en fait.
2: Il a fait tous les arrangements, ce qui veut dire que moi, je lui ai envoyé des grilles d'accords, quoi. Avec des glings, des glangs à la guitare et notre voix. Et lui, il a inventé les lignes de batterie, les lignes de basse, les lignes de saxo, les solos, tout le reste, quoi.
1: Mais c'est incroyable. Parce que ça veut dire que là, à ce niveau d'être musicien, de savoir après rejouer par-dessus tous ces instruments, de s'accorder à ce que vous lui avez demandé, c'est quand même fou. Être à l'autre bout du monde, en plus. Je sais pas, quand vous vous appeliez, c'était avec des décalages.
2: Oui, c'était à partir de 2h de l'après-midi, ouais. Parce que pour eux c'est tout le matin. Beaucoup de WhatsApp et puis du suivi. On était, disons qu'il y a 3 blocs musicaux dans l'album où moi je voulais tel type d'instrument sur les parties blues rock, tel autre type d'instrument sur les parties bossa nova et tel autre type d'instrument sur les parties plus classiques ou jazz. Il l'a respecté, il est sorti du cadre que je lui donnais parce que je lui donnais aussi beaucoup de liberté. Je faisais confiance à son oreille de musicien. Et c'est très très bien parce qu'on a beaucoup dialogué et il a réussi à produire quelque chose qui ressemble exactement à ce qu'on voulait.
1: Et ça c'est cool. Et malgré les kilomètres et comme quoi aujourd'hui, hein, merci Internet.
3: C'est ça.
1: Il y a des choses que l'on peut faire. On va marquer une pause, on revient. Donc on a parlé de ce petit moment sympa là sur le Brésil. On va rentrer plus dans cet album qui s'appelle Éthique et vous allez d'ailleurs nous expliquer pourquoi vous l'avez appelé comme ça. Juste après la pause avec les artistes avec nous ce matin. DFM 930, c'est Bernard B. Et c'est tout simplement avec Sabrina et Thierry. À tout de suite.
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1: Nous accueillons des artistes aujourd'hui, le couple Barnard-Bé, avec leurs prénoms Sabrina et Thierry. On a parlé de quelques musiques qu'il y a sur cet album, mais on va surtout parler maintenant de l'album qui s'appelle Éthique. Alors pourquoi, comment et quelle est un petit peu l'ambiance globale pour les gens qui voudront écouter ?
2: En fin de compte, c'est un album qui veut réfléchir un petit peu sur le sens de la vie, qui se demande comment vivre juste. Le slogan, la petite phrase, ça pourrait être de dire que l'éthique n'est pas un discours, mais un style de vie. Et c'est vrai que par le biais de la philosophie, on connaît l'éthique de Spinoza, qui est un livre extrêmement complexe, très difficile à lire. Mais moi je pense que c'est plus simple que ça, en fin de compte, les questions d'éthique. Et les questions d'éthique, c'est surtout réfléchir à comment on vit et quel sens on veut se donner à la vie et ce que l'on applique.
1: D'accord.
2: Donc j'avais fait des études de philo au début à Toulouse, au Mirail, jusqu'au DEUG. Et il y a des petits trucs qui me sont restés et avec lesquels j'ai vécu, des petits trucs de Spinoza et des petits trucs de Nietzsche. Comme « Deviens ce que tu es »,« Fais de ta vie une œuvre d'art », la joie chez Spinoza, le non-dualisme entre le corps et l'esprit chez Spinoza. Et c'est des choses qui m'ont habité, mais sans que je passe mon temps à faire des lectures là-dessus.
1: D'accord.
2: Mais c'est des petits principes qui m'ont guidé régulièrement dans ma manière de vivre et je voulais retranscrire un petit peu ça.
1: D'accord, on retrouve ça sur les titres de cette EP. Et quant à vous, vous avez amené aussi votre part de texte ou pas du tout? Vous êtes laissé guider par Thierry?
3: Alors je me suis complètement laissé guider par Thierry. Mmh. Voilà, comme je le disais tout à l'heure, on se connaît depuis très longtemps,
1: oui.
3: Depuis l'âge de 17 ans. On a évolué ensemble depuis donc 40 ans. Et c'est sûr que dans un couple, il y a des hauts, des

0: c'est ça.
1: Oui,
0: mardi.
2: D'accord. Et on pourra le commander.
1: Et on pourra le commander via Bandcamp.
2: D'accord.
1: Ou essayer de nous suivre dans les concerts qu'on va essayer d'organiser à Hoche et aux alentours dans le Gers, où on aura évidemment les CD de disponibles.
2: On va marquer une pause, puis on va parler de quelques titres et de l'ambiance de cet album. Avec nous ce matin, on rappelle, c'est tout simplement le duo Barnard Bay qui vous présente ces nouveaux titres sur l'antenne de DFM 930. Quelques lives. À tout de suite.

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1: DFM 930 ce matin avec mes invités Sabrina et Thierry, le groupe Barnard B. On va parler de l'album qui est déjà sorti, mais un ou deux titres que vous pourriez sélectionner comme ça pour donner envie aux gens d'aller écouter, raconter l'histoire. Alors, je crois que Sabrina, vous avez un titre.
2: Oui, alors depuis la première fois. Donc en fait c'est très autobiographique pour le coup, je pense que c'est le seul titre qui est très autobiographique, où on parle de nous, voilà, du début de notre rencontre.
1: Ah oui, c'est une chanson, voilà. Sur vous. Ouais.
2: Oui, tout à fait, c'est notre rencontre, c'est ensuite la naissance de notre fille, puis c'est la naissance de notre petit-fils, et puis voilà, donc c'est nous, c'est vraiment nous, c'est notre façon de penser, c'est un peu notre vie, quoi.
1: Voilà. C'est génial, ouais, mais très bien. Et Thierry ?
3: Eh bien moi j'aimerais bien parler d'une chanson qui s'appelle Candy Kandinsky. Kandinsky est un peintre qui a écrit un livre qui s'appelle Du spirituel dans l'art. Mm-hmm. Et je me suis un petit peu amusé à un peintre que j'aime beaucoup. D'ailleurs, la pochette de l'album est un tableau que Sabrina m'a offert pour mon anniversaire, qui s'inspire librement de Kandinsky en plus coloré. Et voilà, c'est une chanson sur l'utilité de l'artiste. Et aussi sur le côté spirituel de Kandinsky, qui était donc très, très appuyé de ce point de vue-là. Et moi, je me mets tout petit peu en doute sa spiritualité, en me demandant si c'est pas en effet de l'abus de l'alcool que d'être aussi spirituel que ça. Donc le refrain fait « Mais Candy Kandinsky ». Le monde tel que je le vois, je me dis Candy Kandinsky, le vois-tu plus spirituel que moi ou spiritueux tel un whisky?
1: Très bien. Donc ça, ça fait partie de ces titres que l'on retrouve sur l'album. Vous allez nous chanter des chansons ce matin, on va avoir le plaisir de vous entendre. Qu'est-ce qu'on peut dire? Que vous avez une affiche qui présente tout ça, et c'est bien parce qu'il y a même un QR code et tout ça, ça c'est un repère. Ce fameux tableau, ce dessin, ça fera partie de votre, vous l'aurez toujours sur scène, cette image, elle vous suit?
3: Oui, je pense qu'elle va nous suivre. C'est la pochette du CD.
1: Voilà, et c'est donc derrière vous, sûrement, sur une scène, il y aura toujours un rappel avec
2: exactement.
1: Ça.
2: Exactement.
3: Ouais, exact.
1: D'accord. Et sinon, après, qu'est-ce qu'on pourrait rajouter de plus pour terminer cette émission? Les projets de concert, oui, ben justement, où c'est qu'on peut vous contacter?
3: Alors, les projets de concert, le premier, ça va être un showcase au studio Papalegba, qui est prévu pour le 27 octobre.
2: Mmh. À Roche.
3: À Roche.
1: Ça sera gratuit pour les gens, tout ça, ouais, on pourra venir voir.
3: Le concert lui-même est gratuit, mais pour pouvoir y participer, il faut faire partie de l'association, parce que c'est un studio associatif, c'est là où on a fait les prises de son pour nos voix. C'est 5 euros.
1: Ah ouais, ça va.
3: La participation, et pour ces 5 euros, les gens qui feront partie de l'association pourront aussi voir tous les autres concerts organisés par Papalegba.
1: Super.
3: Tous les mardis, je pense, tous les mardis soirs.
1: Très bien. Et sinon, on peut vous contacter comment?
3: Sinon, on peut nous contacter par mail à lesbarnabé, lesbarnab, @icloud.com.
1: Voilà, tout simplement. Page Facebook encore, pas, ça y est?
3: Il y a la page Facebook, il y a la page TikTok, Instagram,
1: ah bon, très bien.
3: Et YouTube.
1: Voilà, donc on vous souhaite beaucoup de succès, comme on dit, même si on ne touche pas la lune, au moins on la vise, vous essayez de vous faire plaisir avec tout ça et de continuer votre chemin, et bravo, et c'est bien de reprendre la musique et de se dire, tiens, on va faire un projet, on va jusqu'au bout, au moins on l'aura fait pour les amis et peut-être pour la famille aussi.
2: Merci beaucoup. Merci de nous avoir accueillis.
1: Merci à vous, merci Thierry et merci à Sabrina pour le groupe Barnard B que l'on va écouter sur DFM. Merci.

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3: Assemblée Générale, l'association Consommons en Ténarèse. Des nouveautés pour cette nouvelle saison. Un changement de présidence. Monsieur le maire de Condon, Jean-François Sabatier, réagit à notre micro.
4: Oui, ça fait extrêmement plaisir. C'est toujours un petit pincement au cœur. Mais je vois bien que l'association continue, se développe. Une association dynamique avec plein de nouveaux jeunes entrepreneurs, plein d'animations tout le long de l'année. Donc je souhaite bien sûr le meilleur pour cette belle association, surtout le territoire de Ténarèze. Bien sûr, on travaille en très étroite collaboration. Ils ont mon soutien total et entier pour dynamiser notre cœur de ville, dynamiser nos zones commerciales, artisanales, industrielles aussi. Et en tant que vice-président en charge du développement économique en Ténarèze, dynamiser tout ce territoire, ces 26 communes de Valence à Condon et de Blazière à Fourcès et Montréal.
5: Alors on voit que les communes qui bougent, c'est Valence-sur-Béise, ils sont premiers au classement. Montréal-du-Gers, un petit peu moins. Qu'est-ce que le maire de Condon pourrait dire aux commerçants de Montréal-du-Gers ou peut-être à Madame le maire?
4: Alors on travaille extrêmement bien avec Madame le maire de Montréal. Je suis sûr qu'on arrivera à trouver de belles animations. Ça m'a fait plaisir de voir que certains commerçants veulent s'engager néanmoins sur Montréal et je l'espère aussi sur Fourcès. Donc on y travaille, c'est un combat de tous les jours. On vous fera peut-être de belles surprises dans les prochains mois.
5: Merci monsieur le maire.
4: Merci à vous.
3: Retrouvons la présidente de l'association Consommons en Ténarèze. Nouvelle présidente à l'occasion de l'Assemblée Générale.
6: C'était une super AG, vraiment, tout le monde était intéressé. Je suis étonnée et agréablement étonnée d'avoir autant de nouveaux commerces qui ouvrent sur le secteur de la Ténarèze. C'est vraiment incroyable. Il va falloir se les bichonner, il va falloir aller consommer chez eux.
5: Qu'est-ce qu'on pourrait mettre en avant dans ce reportage sur des choses qui pourraient arriver très vite d'ailleurs?
6: Première position, nous avons le 18 octobre, nous avons un événement Valence-Tabière à Valence. C'est la deuxième ou troisième édition. Nous allons très vite arriver sur Noël pour que les consommateurs puissent acheter leurs cadeaux de Noël bien en amont des périodes. Donc ce serait le week-end du 4, 5 et 6 décembre. Sous les cloîtres, il y aura des producteurs, il y aura des créateurs, des marrons chauds, du vin chaud, tout l'esprit de Noël. Nouvelle présidence, nouveau conseil. On a voulu créer logo, Marc Cusé, qui est notre à Valence, le retrouver sur les réseaux sociaux de Condon et on voulait vraiment mettre l'accent sur vraiment tout le territoire avec du orange et grâce aux lettres de UCT, nous avons pu créer ce visage. J'aimerais vraiment qu'au cours de l'année et pas que sur l'estival, je tiens à le souligner, d'animer vraiment toute la ville de Condon, tous les commerçants, ceux qui se sentent inclus pourront participer. En octobre, dès octobre, nous allons mettre des conseils de travail avec les commerçants de chaque rue pour qu'ils se sentent intégrés là-dedans. Pas besoin d'être forcément adhérents dans le conseil d'administration. Ils vont pouvoir connaître leurs voisins si vraiment ils travaillent beaucoup. Là, au moins, ils auront un moment pour eux. Un moment pour mettre en avant leur commerce. On aimerait vraiment, vraiment, vraiment cette année mettre le booster sur ce village qui regorge en plus de commerce, qui regorge de trésors. Le village est magnifique. Donc je fais un appel à candidature là spontanée. Toi qui es Montréalais, viens nous rejoindre. Ce n'est pas quelque chose qui est contraignant. L'UCT est là pour t'aider, pour t'accompagner. Si tu as un commerce, on est là vraiment pour mettre le lien entre toi et les institutions. Vraiment, n'hésite pas.
3: C'était un reportage sur l'Assemblée Générale de l'association Union Consommons en Ténarèze.

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3: L'association Consommons en Ténarez, c'est l'occasion aussi de retrouver de nouveaux arrivants et de nouveaux adhérents à l'occasion de cette assemblée générale.
4: Bonjour, alors moi je suis vendeuse, je viens d'ouvrir un magasin sur Condon de mercerie et de jeux pour enfants. Tout ce qui est cadeaux de naissance, je vais jusqu'au à peu près à l'âge de 7 ans. Alors moi je viens de Condon, je suis née ici et j'ai toujours voulu ouvrir un commerce ici, surtout voilà, la mercerie c'était vraiment quelque chose que j'avais en tête depuis très très longtemps et là je me suis dit c'est maintenant ou jamais. Je suis jeune et je me suis dit il faut que je me lance maintenant. Je trouve que c'est bien parce que au moins on se relie tous ensemble, voilà, il y a vraiment une connexion entre tous ces commerçants et je trouve ça très vraiment sympa. On est tous là pour s'entraider et tout, et franchement je trouve que c'est une bonne chose de participer à ça quoi. Alors j'ai ouvert le 2 juin, je suis dans la rue Gaïchi, au 14 rue Gaïchi à Condon. Ça s'appelle le Monde de Lilou et je suis ouvert du mardi au samedi, donc tous les jours, le matin de 10h jusqu'à 12h30 et l'après-midi de 14h30 à 19h.
5: Alors, je suis François Nicolier. Nous avons, le projet est déjà fait d'ailleurs, parce qu'on a déjà réouvert depuis à peu près 15 jours. Nous avons repris une boutique qui faisait la décoration rue Bonamy à Condon. Et donc, c'est ce que nous avons repris, ce que nous faisons maintenant depuis environ 15 jours. Et nous accueillons toute personne désireuse de faire des cadeaux pour soi, pour elle, en décoration, pour chez elle et pour l'extérieur.
6: Mais qu'est-ce qui vous a donné envie de rejoindre l'association et de monter un commerce dans le Condon de Pont?
5: Déjà, d'après l'accent, on voit très bien que je suis né au nord de la Garonne. Mes parents ont acheté une maison en 1969 où mon père avec moi également on transitait par le train à l'époque où les GV n'existaient pas, en faisant des Agen Paris, Paris Agen. Et puis mon père a pris sa retraite. Moi j'ai passé mon bac ici au lycée Bossuet de Condon il y a quelques décennies déjà maintenant, donc j'ai bien aimé la région. J'ai fait toute ma vie professionnelle sur Paris. Mon père étant décédé au mois d'octobre, on s'est rapproché de Condon et Marine, qui est ma tendre et douce, et moi-même, on avait déjà un projet d'ouvrir une boutique, elle surtout en décoration de par son métier de directrice artistique et de sa sensibilité. On a eu ça, prévu ça plutôt sur 2027-2028. Il se trouve qu'une opportunité s'est présentée parce que Arié, qui était notre prédécesseur, a dû partir pour des raisons personnelles. Et donc ça s'est enclenché en 15 jours et on a mis 2 mois à monter la société, à ouvrir. Comme mon activité principale, c'est de vendre des produits de luxe, notamment des parfums à l'export, j'ai voyagé à travers le monde entier, à Paris et l'Amérique latine. Donc c'est vrai, je vois beaucoup de choses, j'aime bien tout ce qui est marketing, donc pourquoi pas, ça pourrait être une chose qui pourrait être force de proposition pour moi, pourquoi pas.
7: Moi c'est Anaïs, on vient de Marseille, avec Vincent on est tous les deux bouchers depuis un peu plus de, enfin presque 10 ans, et on a choisi Condon parce que c'est une ville où il fait bon vivre, et les gens sont accueillants, et on a trouvé une opportunité qui nous semblait favorable à nous installer, et c'est ça qui nous a plu.
8: Oui, avec tout ce qu'ils proposent, surtout pour la vie associative, pour la communication, c'est des aspects qui sont super importants pour le commerce aujourd'hui, on le sait, donc on est content de rejoindre cette association pour développer et aller le plus loin possible avec l'association et notre boucherie du coup. Alors on récupère la boucherie rue Gambetta, le 12 rue Gambetta à Condon du coup, et donc c'est la boucherie actuellement de monsieur Vernet, on va la récupérer, elle s'appellera prochainement la boucherie Envie, mais A-N-V-I, pour Anaïs et Vincent du coup, les deux premières lettres de nos prénoms, et on va rester un peu sur la même lignée avec beaucoup plus de produits à mettre en avant, voilà, un rayon boucherie qui va être beaucoup plus étoffé avec des plats cuisinés toutes les semaines proposés pour les travailleurs autour de la boucherie et de la viande, et on va faire vraiment un maximum de local. On va voir avec tous les partenaires du coup de l'association qui sont présents ici pour travailler avec eux et faire vivre la ville et toute la région. Merci beaucoup.
7: Merci.
3: C'était un reportage sur l'Assemblée Générale de l'association Union Consommons en Ténarèze.

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1: Bienvenue sur DFM, nous sommes jeudi 24 septembre et on a le plaisir de se retrouver pour cette deuxième émission avec Julie qui est avec nous dans un studio un petit peu plus éloigné. Bonsoir Julie.
2: Bonsoir.
1: Comment allez-vous ?
2: Mais très bien, et toi ?
1: Ah ben, très bien, en forme. Et nous sommes là pendant un petit moment pour discuter et parler ensemble de sexualité avec un thème que vous avez choisi cette fois-ci.
2: Tout à fait. Alors cette fois-ci, le thème, c'est l'infidélité.
1: D'accord.
2: Alors j'ai pris ce thème généraliste parce que je pense que ça va parler à beaucoup de monde.
1: Hein ? J'espère qu'on va avoir de belles réactions.
2: J'aimerais bien.
1: Et on rappelle que vous pouvez nous appeler, hein, puisqu'on n'est pas obligé de réserver, 07 82 17 57 09. Ce que je sais, c'est que nous avons déjà un petit message qui nous a été adressé, dont on va rappeler le numéro dans quelques secondes, pour le mettre en contact avec nous. Je n'ai pas son nom ou son prénom, mais en tous les cas, la question était bonsoir, faut-il forcément tout avouer à son partenaire après une infidélité, où certaines vérités peuvent-elles faire plus de mal que de bien? Je vais essayer de rappeler la personne pour savoir si elle veut en parler avec nous. Hein,
2: ouais, carrément.
1: Et voilà, et après, comme ça, ça nous permettra de bien démarrer cette nouvelle émission ce jeudi 24 septembre. On est à peu près dans ce qu'on avait dit, on essaierait une fois par mois de se retrouver un soir comme ça et de vous ouvrir l'antenne pour en parler. Ah ben j'ai quelqu'un qui appelle, on va peut-être le prendre en direct alors, si ça vous dérange pas, si on peut faire ça de suite. Allô, bonsoir. Allô. Bonsoir, bonsoir. Allô, bonsoir. Alors là aussi, il y a des petites connexions de dernière minute, ça devrait... Ah, bonsoir.
3: Oui, bonsoir.
1: Ah ben voilà, donc nous avons quelqu'un, votre prénom?
3: Oui, bonsoir, je me prénomme François.
1: François, François, oui, c'est vous qui nous avez laissé un petit message?
3: Ah non,
1: un texto,
3: pas du tout,
1: c'est pas vous.
3: Tout.
1: Donc non, c'est pas grave.
3: Non, ce n'est pas moi.
1: C'est pas grave.
3: Voilà.
1: Je vous laisse en compagnie de Julie. Julie, vous entendez bien François?
2: J'entends très bien.
1: Parfait, eh bien, je vous laisse discuter entre vous.
2: Oui, alors, je vous écoute Julie, François.
3: Bonsoir les auditeurs, voilà, vous comprenez bien que c'est pas mon vrai prénom, voilà, je vous appelle parce que je suis marié depuis 17 ans avec une charmante femme, bien sûr, tout va très bien même sexuellement, mais dernièrement j'ai fauté, voilà.
2: D'accord.
3: J'ai fauté, voilà, et bon, maintenant c'est un peu spécial. En fait, je suis représentant de commerce. On travaille en binôme avec un collègue. Et j'ai fauté avec mon collègue homme.
2: Voilà. D'accord.
3: Le problème que j'ai, c'est... J'ai ça sur la conscience, c'était il y a 6 mois. Et je ne sais pas comment avouer ça à mon épouse.
2: D'accord. Alors, je comprends. Hop, excusez-moi, j'ai un peu de bruit de mon côté. Ça va s'arrêter.
1: C'est pas le mien, ça.
2: Non, c'est le mien. Je ne sais pas ce qui s'est passé. D'accord. Donc vous savez pas comment lui avouer. C'est bien ça.
3: Hein, ben oui, c'est exactement ça. C'est difficile. Alors je sais que la question c'est est-ce qu'on trompe son épouse avec un autre homme? Est-ce que c'est la même chose que tromper son épouse avec une autre femme? C'est surtout ça aussi déjà.
2: Alors, pour répondre à la question,
3: la même chose.
2: À partir du moment où il y a tromperie, que ça soit avec homme ou femme, ça reste une tromperie. Évidemment, si c'est avec un autre homme, votre femme va se poser encore plus de questions. Elle va se demander si vous êtes bisexuel, si vous êtes devenu homosexuel. Il y a plein de petites questions derrière qui vont en découler.
3: Croyez-moi, c'est des questions que je vais en poser.
2: Je me doute. Je me doute bien.
3: Voilà. Alors que j'ai jamais été attiré par les hommes.
2: Et c'est arrivé seulement une fois ou plusieurs fois?
3: Non, une seule fois. On s'entend très bien. C'est un charmant monsieur. Il n'y a aucun problème. On s'entend très très bien. Bon, ben c'est les séminaires. À force de se côtoyer, voilà, je ne sais pas. Je ne sais pas comment c'est arrivé. Alors lui, de son côté, il est marié aussi. Hein. Il n'est pas, il est homosexuel ou gay. Enfin, je sais pas. Voilà. Ou bisexuel, ça, je ne sais pas. Voilà.
2: Et à ce moment-là, dans votre couple, ça se passait comment?
3: Si, ça va.
2: Ça bon, se passait bien.
3: Oui, j'avais un petit burn-out, peut-être. C'est vrai que j'avais un petit burn-out sentimental, pas vraiment sexuel, mais sentimental.
2: D'accord, ok.
3: Voilà.
2: Et vous en avez reparlé ensuite avec lui? Parce que lui aussi, il doit se poser des questions.
3: Et on travaille ensemble, je vous rappelle.
2: Oui, je sais bien, mais est-ce que vous en avez reparlé parce que ça peut avoir créé des tensions, ce genre de choses. C'est pour ça que je vous demande si vous en avez reparlé. Non ?
3: Pas du tout.
2: C'est resté quelque chose d'une aventure. Oui.
3: Voilà, on a occulté ça. C'est-à-dire que voilà, c'est devenu l'omerta, on n'en parle pas. Voilà, ça va grammer,
2: oui, c'est comme on dit. Oui, c'est ce que j'ai bien compris. Et donc, votre question aujourd'hui, après cette première question, c'est comment avouer à votre femme cette infidélité ?
3: C'est cela même.
2: Ok. Donc, ça fait 6 mois que ça tourne et que ça vous travaille, c'est ça ?
3: Ah, bien sûr, bien sûr, bien sûr. Ouais.
2: Eh bien, écoutez, je pense que tout simplement... Vous vous posez avec elle, vous lui dites que vous avez quelque chose à lui dire, que vous êtes égaré un soir, et vous lui expliquez aussi que c'était avec un homme, et que en fait vous vous êtes laissé prendre par la magie du moment, on va dire, hein, et que c'est arrivé comme ça, et c'est arrivé qu'une fois, et que vous vous posez plein de questions par rapport à ça. Alors c'est sûr qu'elle risque de pas forcément le prendre très bien, hein, forcément. Et de vous poser aussi tout un tas de questions auxquelles elle va vouloir des réponses. Mais est-ce que vous serez en mesure de répondre à ces questions vu que vous ne savez pas trop où vous en êtes par rapport à ça ? Est-ce que les hommes vous attirent ? Est-ce que vous avez envie de recommencer ?
3: Pas du tout. Moi, jamais.
2: D'accord. Oui, oui. Mais cette fois-là, c'était quand même bien. Voilà. Vous avez aimé.
3: Et c'est ça le problème, c'est qu'on a eu du plaisir.
2: Et voilà, vous avez eu du plaisir, donc ça veut dire qu'une fois qu'il y a eu du plaisir, il y a une possibilité
3: Il n'y a pas que le plaisir physique, il y a un plaisir cérébral aussi.
2: Ah, voilà. Évidemment.
3: C'est ce que je voulais dire.
2: Tout à fait. Eh bien voilà, mon conseil, c'est de, si vraiment ça vous travaille trop, bah, c'est de se poser avec elle et puis de lui en parler.
3: Ah oui, et ça si, oui, forcément. Mais et puis, ben, si...
2: Oui. Oui, mais bon, dans la vie, ça peut arriver.
3: Oui, c'est pas... Oui, chérie, ben, je t'ai trompé avec la voisine. Vous voulez porter quoi ? Vous la prenez cher. Vous voyez ce que je veux
2: bien
3: dire.
2: Bien sûr, j'ai très bien compris.
3: Et voilà, c'est autre chose. Bon, mais écoutez, ben, merci beaucoup.
2: Et après, si vous avez besoin, parce que je pense que madame va être un peu perturbée et que vous l'êtes aussi, il existe... je suis thérapeute. Il existe des thérapies de couple, hein. Je fais de la thérapie.
3: Ben, Sylvain, surtout les questions qu'elle va me poser, les réponses que je vais pouvoir lui donner. Parce que même c'est pour sûr. Elle, ça peut peut-être me mettre en... J'ai peur que ça remette sa féminité en cause aussi, on ne sait jamais. Même
2: bien sûr,
3: elle.
2: ça peut remettre énormément de choses en cause dans votre couple, tout à fait.
3: Voilà.
2: Ça, c'est sûr. Parce c'est pour ça que... Posez-vous les bonnes questions, enfin posez-vous toutes les questions avant d'aller lui parler. Prenez un papier, un crayon et dites-vous, ben voilà ce qu'elle pourrait me poser par rapport à ça et qu'est-ce que je vais lui répondre pour essayer d'anticiper un petit peu toutes ces interrogations parce qu'il y en aura plein évidemment.
3: Oui, effectivement. Nous pourrons m'écouter. Merci de votre écoute, surtout.
1: Merci à vous. Voilà. Merci.
2: Avec plaisir et n'hésitez pas à me donner des nouvelles.
1: Merci d'avoir témoigné, c'est très gentil.
3: C'est gentil.
1: Voilà.
3: Merci beaucoup.
1: Après,
3: merci
1: à BFM. Moi, je ne peux pas donner de conseils, mais allez quand même taper à la porte de la voisine, on ne sait jamais.
3: Ah, je ne les connais pas bien.
1: Ça permet de faire connaissance.
2: C'est sûr.
1: En tous les cas, François, vous nous rappelez sur d'autres émissions pour nous dire si vous avez franchi le cap, si vous en avez parlé. Et comme ça, avec Julie, on essaiera de... Ça donnera aussi peut-être une bonne parole pour les autres qui sont dans votre situation. On sait jamais.
2: Exactement.
1: D'accord.
3: Oui, c'est pas banal comme situation.
1: Ah, c'est pas
2: du tout
1: pas
2: banal. C'est sûr.
1: Ouais, c'est vrai que c'est pas du tout banal.
3: Bon, écoutez, merci beaucoup de votre
2: merci à vous
3: et bonne continuation dans votre émission.
1: Merci beaucoup.
2: Voilà. Merci.
1: Merci.
3: Au revoir. Bonne soirée.
2: Au revoir. À vous aussi.
1: Voilà Julie pour ce première intervention de cette soirée. On rappelle le numéro 07 82 17 57 09. Je vous ai écouté, je me dis oula, ça va être compliqué. Et voilà, mais Julie, avec son talent, paf, allez. C'est pour ça que j'ai rajouté la voisine, mais bon, évidemment, je plaisante. Attention.
2: J'avais bien compris.
1: Pour les gens qui nous écoutent, vous n'êtes pas obligés d'aller taper dessus sur la voisine. Ah, il l'a dit à la radio, donc je peux. Allez, on va marquer une courte pause musique et on revient avec peut-être la personne qui nous a laissé un message, un SMS sur le 07 82 17 57 09 que je vais rappeler le temps de se retrouver après 3 minutes. A tout de suite, Julie.
2: A tout de suite. Si elle a le regard fuyant, ouais. Si elle est un peu nerveuse,
1: oui, voilà, ouais.
2: Ben, y a différents signes qui sont là. Là, à la radio, on écoute juste la voix et puis on se laisse guider par ce que la personne, elle nous dit.
1: Très bien. Et est-ce que les personnes vont peut-être plus se libérer ce soir que si elles étaient devant vous ?
2: Et peut-être, ouais, qui peut-être. Sait. D'accord. Ça serait bien.
1: Hein, ouais, ça serait bien.
2: Ça serait bien.
1: En tous les cas, on va retrouver un petit peu de musique en attendant. Et juste après, nous aurons donc ce nouvel auditeur qui aura fini son petit tour de vélo et qui pourrait être avec nous sur l'antenne de DFM. D'accord ?
2: Ah, ça marche.
1: À tout de suite.
2: À tout de suite.
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1: Et nous sommes de retour sur ADFM avec Julie pour cette émission spéciale, le thème, l'infidélité. Mais après Julie, si les gens veulent parler d'autre chose...
2: Tout à fait.
1: Ils peuvent.
2: On est ouvert à tout.
1: On est open. On est open.
2: Exactement. Exactement.
1: Alors, je vais tenter de refaire le numéro de téléphone. Je pense qu'on est au-delà des 5 minutes, donc ça devrait fonctionner maintenant. Je pense qu'il est peut-être disponible. Voilà, ça sonne. Vous avez tout en direct, hein, c'est bien. Hein. Voilà. Allô, allô.
3: Oui.
1: Oui, alors, j'espère que vous avez fini votre petit tour de vélo.
3: Oui, j'ai fini, oui.
1: Ah, très bien. Votre prénom ?
3: Olivier.
1: Olivier. Bonsoir Olivier. Merci de nous avoir rejoint sur DFM 930. Alors, vous aviez deux questions. Je les ai dites rapidement à Julie, mais vous pouvez les reposer, les formuler comme vous voulez. On vous écoute.
3: Bonsoir Julie.
2: Bonsoir Olivier.
3: Voilà. Est-ce qu'il faut forcément avouer à son partenaire après une infidélité ou est-ce que certaines vérités peuvent-elles faire que de bien, surtout si la personne de l'auteur de l'infidélité le regrette.
2: Alors, il y a plusieurs réponses à cette question. Tout d'abord, ça fait combien de temps que vous êtes en couple avec la personne ?
3: Ben, ça fait 5 ans.
2: D'accord, ok. Et donc là, c'était la première infidélité ?
3: Ben, il y en a eu plusieurs depuis 2 ans.
2: D'accord. Et vous savez pourquoi ? Est-ce que c'est parce que sexuellement ça fonctionne plus ou c'est parce que simplement vous avez envie d'aller voir ailleurs ?
3: C'est un peu les deux, quoi. Sexuellement ça fonctionne plus trop et c'était pour explorer ma sexualité en fait.
2: Ok, je comprends très bien. Ce que je dirais, c'est que déjà s'il y a un problème au niveau de votre sexualité, ça serait déjà d'en parler. Est-ce que vous en avez parlé ensemble ?
3: Oui, on en a. Mais bon, c'est vrai que c'est un peu délicat, quoi. Il y a des...
2: D'accord, vous en avez parlé rapidement.
3: Ouais, voilà, ouais. Bon, après, ma compagne ne sait pas que... voilà.
2: Oui, je me doute bien, donc, je me doute bien. Je vais vous donner deux réponses. Donc, soit vous pouvez garder ça comme votre petit jardin secret, si vous arrivez à vivre avec... Voilà,
3: oui.
2: Ça c'est vous qui voyez. Et après, la deuxième, c'est de lui avouer et puis surtout d'en parler avec elle, d'essayer de comprendre pourquoi vous avez été infidèle, qu'est-ce qui vous a poussé à ça et qu'est-ce qui peut faire qu'aujourd'hui dans votre couple, vous arrêtez d'être infidèle et puis vous revenez vers votre partenaire et vous essayez justement de retrouver une sexualité avec elle, si c'est encore possible, bien sûr. En vous faisant accompagner. Parce que je pense que là, vu comment... Enfin, on n'a pas beaucoup échangé, mais vu ce que vous me dites, je pense que vous avez besoin d'être accompagnés l'un et l'autre pour retrouver une sexualité épanouissante. Hein.
3: Ouais, ça c'est sûr, ouais. Ouais. Bon,
2: je pense.
3: D'accord, très bien.
2: Il me semble que c'est important. Après, c'est toujours une question délicate de dire est-ce qu'on doit avouer une infidélité ? Dans l'absolu, oui, il faudrait l'avouer quand on veut être sincère avec son partenaire. Mais c'est sûr que des fois, ça peut faire plus de mal que de bien dans le couple. Là, ça dépend de votre couple, où vous en êtes, comment vous vous entendez aujourd'hui.
3: Et oui, c'est ça. Si je le regrette, par exemple, est-ce qu'on peut considérer que ça fait partie un peu de son jardin secret et d'éviter d'en parler pour ne pas faire souffrir sa partenaire du coup inutilement ?
2: Oui, ça peut. Ça peut, tout à fait. Après, comme je vous dis, c'est vous qui vivez avec. Est-ce que vous arrivez à continuer à vivre correctement avec elle en ayant ce petit jardin secret à côté ou pas ? C'est surtout ça.
3: Bah oui, c'est sûr.
2: Voilà, c'est ça.
3: D'accord.
2: Et après, je crois que vous aviez... Allez-y.
3: Non, c'est bon, je vais terminer.
1: Mais vous aviez une autre question.
2: Oui, vous aviez une deuxième question, je crois.
3: En fait, oui, c'était par rapport au fait d'expérimenter ponctuellement en étant en couple hétéro, mais bon, avec quelqu'un du même sexe, quoi.
2: D'accord. Sur une relation homo.
3: Voilà, oui, c'est ça.
2: Ouais. D'accord. Alors là, vous avez expérimenté. Est-ce que vous l'avez fait plusieurs fois ou simplement une fois pour essayer ? Est-ce que vous avez aimé ? C'est plein de petites questions qu'il faut que vous posez déjà.
3: Oui, j'ai fait plusieurs fois. Alors après, j'ai pas aimé à chaque fois.
2: D'accord.
3: Je ne suis pas que l'homosexualité est faite pour moi, quoi. Donc voilà.
2: D'accord, mais vous y avez quand même trouvé du plaisir.
3: Oui, quand même.
2: Un petit peu. D'accord. Donc vous êtes peut-être un peu bisexuel.
3: Bah peut-être, ouais.
2: Voilà, il y a peut-être quelque chose à explorer de ce côté-là. Bien sûr qu'avec les partenaires, c'est comme un couple hétérosexuel. Avec une personne, ça va le faire. Avec l'autre, ça va pas le faire. Ça, c'est vraiment très, très aléatoire. Ouais. L'alchimie n'est pas toujours au rendez-vous. Hein. Après, évidemment, si vous aviez envie de lui en parler de ça ou pas du tout ?
3: Bah non, pas du tout. Pas du tout.
2: D'accord. Ça, c'est sûr que c'est encore quelque chose de différent. On a François qui nous a appelé tout à l'heure, qui nous parlait justement d'une expérience qu'il avait eue avec... je sais pas si vous... Non, vous étiez en vélo, donc vous ne nous avez pas entendu. Qui nous parlait d'une expérience avec son collègue de travail. C'est arrivé une fois et bon, voilà. Il a aimé, mais sans plus. Il se sent pas de recommencer. Vous, c'est arrivé plusieurs fois. Donc, il faut quand même vous poser la question de... Qu'est-ce que vous avez envie aujourd'hui sexuellement ? Est-ce que c'est des relations bisexuelles ? Est-ce que c'est juste hétérosexuel ? Est-ce que vous avez envie, ça fait 5 ans que vous êtes avec votre partenaire, est-ce que vous avez envie de relancer une sexualité avec elle ? Parce qu'il y a plein de choses qui sont possibles. Moi, j'aide énormément de couples. Donc voilà, à partir du moment où on a tous les deux envie, on peut arriver à retrouver le désir et à avoir une sexualité qui redevient... celle des débuts, s'il y avait déjà quelque chose de bien au départ. Voilà, c'est vraiment... Là, c'est se poser ces petites questions. Et puis, bon, bah, tout ce qui est de l'homosexuel, enfin, de l'homosexualité, de la bisexualité, voilà, c'est votre petit jardin secret, vous avez testé, n'en rajoutez pas si vous venez à lui dire que vous l'avez trompé. C'est peut-être pas la peine de surenchérir. Enfin, c'est vous qui voyez, parce que c'est vrai que je ne connais pas toute l'histoire de votre couple, donc... Après, c'est quelque chose qui serait à approfondir en thérapie.
3: D'accord, très bien. Bon, mais je le note. Très bien.
2: Voilà, ça serait très intéressant de pouvoir en discuter et puis que je puisse vous aiguiller par rapport à ça.
3: Très bien, d'accord. Bon, ben, je vous remercie.
2: J'ai bien répondu à vos questions ?
3: Oui, c'est parfait. Merci beaucoup.
1: Oh, c'est très gentil. Bonne soirée. Merci beaucoup. Vous avez fait combien de kilomètres en vélo ? Parce que moi, je posais la question sportive.
3: Pas beaucoup. C'est juste que vous avez téléphoné au mauvais moment.
1: Mince. Bon, ben, demain soir, vous rattraperez. Voilà. Merci beaucoup. Bonne soirée.
2: Merci beaucoup. Bonne soirée.
1: Au revoir. Julie, merci. Julie, on va marquer une pause, retrouver la musique. Et on rappelle qu'on peut nous appeler au 07 82 17 57 09. Il est 21h. Donc, on est là tant qu'il y a du monde. Pas jusqu'à demain matin, parce qu'après vous êtes obligé de faire les petits déjeuners, ça va être compliqué.
2: On va essayer. Clair.
1: Voilà, on va essayer de. La dernière fois, on a fini, c'était 22h30, un truc comme ça.
2: Ouais, et c'est vrai qu'on était resté un moment ensemble, voilà. On avait bien échangé.
1: C'est en fonction de ce que les gens veulent partager avec nous ce soir, quoi. Hein, c'est tout à fait ça.
2: Tout à fait.
1: Allez, dans un instant, le retour de la musique. On marque une pause et à tout de suite, Julie.
2: À tout de suite.
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0: retour, nous sommes de retour sur DFM avec cette émission. Nous allons accueillir une auditrice. Julie, vous êtes toujours là, ça va?
1: Oui,
0: toujours
1: tout à
0: bien,
1: fait.
0: Toujours bien installée, parfait.
1: Oui.
0: Et nous allons avoir une personne au téléphone. Bonsoir, votre prénom?
2: Oui, bonsoir. Alors, c'est Sophie.
0: Sophie, merci Sophie de nous avoir appelé au standard de DFM. Et puis, je vous laisse avec Julie, vous allez pouvoir poser votre question.
3: Je vous écoute, Sophie.
2: Merci beaucoup.
3: Bonsoir.
2: Oui, bonsoir Julie. Alors, je voulais raconter un petit peu mon histoire. Alors, en fait, je suis mariée depuis plusieurs années. Et mon mari m'a trompée depuis les trois dernières années.
3: D'accord.
2: Et donc, on a parlé plusieurs fois. À chaque fois, ça est recommencé. Et là, dernièrement, il m'a proposé, en fait, qu'on aille, comme il m'avait trompé, que moi, je pouvais aussi aller voir ailleurs.
3: D'accord.
2: Voilà. Donc, du coup, je sais pas trop si c'est la solution. J'hésite parce que je sais pas si ça va reconsolider notre couple ou pas, de faire ce genre de choses, chacun de son côté. Voilà, c'est pour ça que je voulais avoir un petit peu de vos conseils. Voilà.
3: Alors, tout d'abord, donc vous avez appris qu'il vous a trompé. Vous êtes senti comment? Pas bien, je suppose.
2: Alors,
3: comment il s'est justifié?
2: Alors, ça m'a beaucoup blessée. Voilà, c'est pour ça que de faire pareil, je ne sais pas si ça va...
3: Non, ce n'est pas la meilleure des solutions, non. Pas du tout. Au contraire, ça va vous éloigner encore plus.
2: Très bien. Okay.
3: Est-ce qu'il vous a dit que vous aussi, vous pouviez aller faire ce que vous voulez, mais toute seule? C'est bien ça que j'ai compris. Il ne vous a pas proposé, par exemple, d'aller avec vous lors d'une rencontre ou d'un rendez-vous? Ce n'est pas ce qu'il vous a proposé?
2: Non. Non, alors, non, il m'a proposé de faire ça chacun de son côté. Voilà.
3: D'accord. Alors, vous avez répondu quoi quand il vous a dit ça? Vous avez dû être étonnée.
2: Oui, je n'ai pas trop su quoi lui répondre parce que moi, je ne ressens pas trop l'envie d'aller voir ailleurs. Donc,
3: je m'en doute.
2: Voilà.

0: On n'a pas, moi personnellement, on n'a pas de problème. On a, j'ai pas l'impression qu'on ait de problème de ce côté-là. Donc, puisqu'on le fait régulièrement encore, tout ça, quoi. Donc,
1: d'accord.
0: Du coup, je sais pas.
1: Et lui. Lui, quand vous lui posez la question, est-ce que tu as une sexualité qui t'épanouit avec moi? Il dit avec oui, avec moi. Qu'est-ce qu'il répond?
0: Ah ben, il me dit que oui, puisque bon, ça a l'air d'aller.
1: D'accord.
0: J'ai pas l'impression que je ne le satisfais pas.
1: D'accord. C'est un peu étrange. Je pense que ce monsieur, il faudrait qu'il se fasse aider, hein. Je pense, parce que et puis je pense que vous êtes pas épanouie de savoir qu'il vous trompe tous les quatre matins.
0: C'est vrai.
1: Donc je pense que soit il faut faire une thérapie de couple et puis d'essayer de comprendre pourquoi ce monsieur il a absolument besoin d'être infidèle. Est-ce qu'il l'a été d'ailleurs auparavant avec ses anciennes compagnes?
0: Alors,
1: c'est quelque chose qu'il a toujours fait ou pas?
0: Oui. Alors, en fait, on est ensemble depuis plus de 20 ans, donc
1: je vous savais pas.
0: C'était moi. Non.
1: D'accord. Parce que ça aurait été intéressant de savoir si dès le plus jeune âge, dans ses relations, il avait besoin d'aller voir ailleurs, ou si c'est simplement parce que ben, ça fait 20 ans que vous êtes ensemble, qu'il s'est lassé, qu'il s'est trouvé dans une routine et qu'il a eu besoin d'aller voir ailleurs. Ça peut être ça aussi, mais bon, dans ces cas-là, il faut aussi voir si vous êtes pas bien de votre côté parce que vous savez que votre mari vous trompe. Ben, il faut mettre le haut là et lui dire bon, maintenant, tu choisis. Soit c'est tes infidélités, soit c'est moi. Mais si vous supportez pas le fait qu'il soit infidèle, voilà, il faut lui mettre un ultimatum et puis qu'il comprenne, enfin qu'il se fasse soigner, qu'il aille en thérapie pour savoir pourquoi il est infidèle. Qu'est-ce qui le pousse absolument à aller voir ailleurs?
0: Après, je pense pas qu'il soit d'accord pour aller faire une thérapie. C'est pas
1: évidemment.
0: C'est pas
1: pour lui, c'est pas un problème. Ou alors voilà, proposez-lui. Oui, pour lui, c'est pas lui qui a le problème. Proposez-lui, ben pourquoi pas d'aller dans un club avec lui. Et puis peut-être de vous montrer un peu entreprenante avec les hommes. Et puis de voir sa réaction, voir un petit peu si monsieur est jaloux ou pas. Parce que ça peut aussi déclencher quelque chose en lui. Vous voyez ce que je veux dire?
0: Oui, c'est vrai. Peut-être.
1: Peut-être qu'il peut comprendre que finalement l'infidélité, si vous êtes infidèle, peut-être qu'il va comprendre ce que ça fait. Et qu'il va se dire, bah, peut-être que je ne devrais pas lui faire subir ça. Et on peut peut-être trouver d'autres jeux ou un terrain d'entente, peut-être sortir en club, faire du libertinage, de l'échangisme, pour répondre à ses envies. Mais il faut que vous aussi, vous en ayez envie. Ça, c'est des pratiques qu'on ne va pas faire juste pour faire plaisir à l'autre. On le fait parce qu'on en a envie. Ça, c'est super important.
0: D'accord.
1: C'est une piste. Ça ne veut pas dire que c'est forcément celle-là la bonne, hein. C'est une piste parmi tant d'autres. Mais c'est sûr que vous... n'allez pas avec un autre homme si vous n'en avez pas envie, absolument pas. On ne se force pas dans la sexualité, ça c'est important. Et encore moins pour faire plaisir à son partenaire.
0: Oui, c'est sûr.
1: Voilà. Vous lui direz, chérie, écoute, non, j'ai pas envie de quelqu'un d'autre à part toi. Et
0: très
1: puis
0: bien,
1: essayer de lui proposer une sortie en club et de voir un peu ses réactions. Puis n'hésitez pas surtout à revenir témoigner au prochain live qui aura lieu au mois d'octobre, hein, pour nous dire un peu ce qu'il en a été et puis si vous avez testé et comment ça s'est passé.
0: Très bien, ok.
1: J'ai bien répondu à vos questions. Vous en avez d'autres?
0: Oui, non, ça va. Je vais essayer d'y voir plus clair.
1: Eh bien, écoutez,
2: ça, merci.
1: En tout cas, n'hésitez pas à nous recontacter ou à me contacter sur leboudoirdecarla.com. Je suis toujours disponible.
0: Très bien. Bah, écoutez, je vous remercie. Et puis, j'essaierai de suivre vos conseils.
2: Ah, bah, très bien. Parfait. Merci.
1: Avec grand
2: Sophie.
1: Plaisir.
0: Bonne soirée à vous.
2: Merci Sophie.
1: Bonne soirée.
2: Merci beaucoup Sophie.
0: Au revoir.
2: Au revoir. Merci.

0: Et voilà donc pour ce deuxième rendez-vous, 07 82 17 57 09, si vous voulez participer aussi à cette émission et parler à Julie. Voilà, le thème c'est l'infidélité, mais si vous voulez aborder un autre sujet, on ne vous l'interdit pas. Hein. Sophie n'est pas maîtresse d'école, elle dit non, c'est ça, non. Sophie répond à toutes les questions. Mais là, on avait choisi, enfin, vous aviez choisi le fait de parler de l'infidélité. Est-ce que c'est d'ailleurs, ça revient souvent dans votre cabinet chez vous, là où vous êtes installé?
1: Oui, l'infidélité, oui, c'est quand même quelque chose d'assez récurrent comme sujet, bien sûr.
0: D'accord.
1: Je pense que quand ça fait des années qu'on est ensemble, il y a une routine qui peut s'installer, et puis on est assez happé par une chose ou une autre, et puis avec les réseaux sociaux, hein, on est vite distrait, et puis on part parler avec une ou avec l'autre, et puis c'est comme ça que ça commence.
0: D'accord.
1: Mais bon.
0: Écoutez, non, ça fait partie de la vie et vous êtes là pour en parler avec eux. D'ailleurs, tant qu'on se fait un petit peu de promo pour nous, vous pouvez nous donner le site, comment on vous contacte et où est-ce qu'on peut venir vous voir?
1: Alors, on me contacte sur leboudoirdecarla.com. On peut aussi me contacter sur tous mes réseaux sociaux, donc Instagram, TikTok et Facebook, où je réponds aussi. Je consulte en visio, donc n'importe quand, toute la semaine. J'arrive toujours à trouver un créneau, que ça soit en sexothérapie ou en thérapie de couple. Hein,
0: d'accord.
1: Il faut le savoir, je fais les deux. Et je reçois sur Golfech et aussi à la maison médicale de Dunes, donc dans le Tarn-et-Garonne.
0: Voilà, c'est pas très loin pour ceux qui nous écoutent dans le Gers. Et ceux qui nous écoutent à la limite du Lot-et-Garonne et du Tarn-et-Garonne, ben voilà, vous connaissez maintenant l'adresse. Eh bien, alors, le temps de marquer une pause musicale pour nous. Et on revient avec peut-être vous au téléphone. On rappelle le numéro 07 82 17 57 09. Oui, Julie?
1: J'allais dire, n'hésitez pas à nous appeler.
0: Merci, Julie. Alors, vous appelez à vous, parce que moi, c'est pas important, c'est surtout à vous.
1: Mais si.
0: Merci. Merci, Julie. On marque une pause. Alors, on va écouter un morceau. Je sais pas si vous allez l'entendre de là où vous êtes, Julie, parce que c'est pas sur la même machine que ça va démarrer. Mais
1: ah,
0: en fait, c'est comme l'été continue. Je me suis dit qu'on pourrait remettre un petit remix qui a été remis au goût du jour. Une très belle chanson qui s'appelle Plein Soleil. Et c'est Gilbert Bécaud qu'on va écouter. C'est rare quand même.
1: Ah, c'est clair.
0: C'est clair. On l'écoute tout de suite. Allez, Julie, à tout de suite.
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1: Quelques nuages. Alors, c'est vrai qu'en ce moment, il n'y a pas trop de nuages dans le ciel. On a eu une soirée avec un coucher de soleil. Je ne sais pas si vous avez vu. Là,
2: magnifique.
1: C'était vraiment très beau. Les couleurs orange, vraiment très, très sympa. Alors, nous avons quelqu'un au téléphone qui va nous donner son prénom. Alors, je ne sais pas si elle m'entend. Oui, bonsoir.
3: Oui. Je vous entends, c'est Valérie.
1: Valérie, bonsoir. Merci de nous avoir appelé. Vous voulez appeler pour un petit témoignage. Juste entre nous, vous avez eu un beau coucher de soleil ce soir aussi chez vous?
3: Je sais pas, j'ai pas vu.
1: Dommage. C'était vraiment c'était franchement.
3: Voilà.
1: Il y a des soirées comme c'est ça là. On est en automne et on avait un coucher de soleil d'été vraiment très beau.
3: Ouais.
1: Maintenant, revenons à l'émission.
3: Déjà. Ouais.
1: Oui. Voilà. Je vous laisse avec Julie.
3: Oui, bonjour.
4: Bonsoir,
3: Julie.
4: Bonsoir.
3: Pardon.
4: Bonsoir.
3: Allô.
4: Oui.
3: Bonsoir. Oui, moi je voulais juste. Faut pas rire.
4: Alors, non.
3: C'est pas évident de parler. Non, je veux dire, c'est pas évident d'appeler. Moi,
4: c'est
3: j'avais
4: sûr.
3: Envie de témoigner juste pour dire que moi j'ai été la maîtresse de quelqu'un pendant très longtemps. Donc, en quelque sorte, j'ai participé à ce qu'on appelle de l'infidélité de la part de quelqu'un.
4: Oui.
3: Et c'est pas toujours la place la plus... pas la place la plus évidente. Parce que c'est vrai que moi, je l'ai accepté d'être cette femme qui était donc la maîtresse. Et parfois, je le disais aux personnes qui se trouvaient en face de moi. Et il y avait toujours un regard assez particulier
4: de
3: la part des autres, qui n'était pas facile toujours à vivre. Un jugement, bien sûr, comme si la briseuse de couple, en fait.
4: C'est ça.
3: Les remarques des personnes qui me disaient que ce n'était pas correct ce que je faisais, que si, que là. Donc, voilà, c'est pas toujours facile d'assumer ce que j'étais. Et des fois, ça m'a, ça m'a remise en question. Bien sûr que c'est quelque chose. Aimer quelqu'un qui est infidèle, c'est pas facile. Voilà.
4: Non, c'est sûr.
3: Alors, voilà. Donc, je voulais, moi, juste parler de ça, en fait, pour dire que ce soit un amant ou une maîtresse, puisqu'on n'a pas le même nom.
4: Mm-hmm. Oui, non, mais la place n'est pas évidente non plus parce que vous avez des attentes.
3: Pardon, j'entends très mal, excusez-moi.
4: Ah. Est-ce que vous m'entendez bien?
3: Là, ça va mieux.
4: Alors, je disais, en général, quand on est maîtresse, on a quand même des attentes de cet homme qui est infidèle. On a souvent l'attente qui quitte sa femme pour être avec nous.
3: Voilà.
4: C'est ça aussi qui fait qu'on reste et qu'on attend. Donc évidemment, on est dans une mauvaise posture. Et puis souvent, on a l'homme qui est là, qui nous promet monts et merveilles, oui, je vais la quitter, et puis qui fait attendre des années, et au final, il se passe rien. Et la position que de maîtresse ou d'amant, bien sûr, elle est délicate aussi. Elle est délicate aussi, et puis elle est vite jugée, elle est vite. C'est comme vous avez dit tout à l'heure. C'est pas bien ce que tu fais, t'es pointé du doigt. Alors que ça fait partie de la vie, et oui, il y a des maîtresses et des amants, et puis il faut penser que la situation n'est pas confortable non plus de ce côté-là. Ça, c'est certain.
3: Non, c'est ça. Et puis, en fait, quand on rencontre une personne, moi, j'ai su dès le début que cette personne était mariée et ainsi de suite. Et en fait, c'était juste une rencontre, disons, coquine, en fait, au début, pour les premières fois, quoi. Moi, j'étais en pleine séparation, donc tout allait, pour moi, c'était juste une rencontre. Et quand c'est arrivé, quand ça vous tombe sur le coin de la figure, vous comprenez pas, quoi. Parce que moi, je savais, parce qu'il y a des gens qui savent pas, mais moi, je le savais. Et moi, j'ai pas choisi d'aimer cette personne, et je pense que personne qui est quand même restée très longtemps avec moi, c'est qu'il y a aussi, quelque part,
4: il y avait des sentiments, évidemment.
3: Des sentiments.
4: Bien sûr.
3: Voilà. Et donc, le problème, c'est qu'il y a une attente de la part de cet homme, mais pour la personne comme moi, quoi, pour les personnes qui vivent comme ça. Mais en même temps, c'est aussi, pour moi, ce sont, excusez-moi, j'analyse un peu peut-être, mais c'est des personnes qui, pour moi, fuient, en fait. Ils fuient aussi leur relation de couple telle qu'elle est, de couple telle qu'elle est.
4: Complètement.
3: Et ils fuient en même temps, voilà. Et donc, en fait, c'est quelque part, voilà, difficile pour les deux personnes, en fait, parce que, voilà, que ce soit la personne qui est infidèle, quoi, qui, la personne qui vit l'infidélité, c'est compliqué aussi pour elle, hein.
4: Bien sûr.
3: Je pense.
4: Ah, mais bien sûr. Ouais, de toute façon, c'est compliqué de tous les côtés, hein. Quoi
3: de
4: qu'il arrive.
3: Côtés, même pour la personne, ouais. Même pour la personne qui est infidèle.
4: Ah oui, mais bien sûr. Il ne faut pas croire qu'on est infidèle et la position est simple. On prend du plaisir et on s'en va. Non, non, non. Pour quelqu'un qui est dans une double relation, bien sûr que c'est beaucoup de questions. C'est compliqué.
3: Et voilà, c'est ça, c'est compliqué. Non, voilà, moi ce que j'avais envie, c'était de partager ça, c'est de dire, bon, j'entends la difficulté, parce que j'écoutais des personnes et que je comprends, voilà, tout ce qui se passe quand on vit cette infidélité de la part de quelqu'un. Et comme, bon, ben, vous le dites si bien, c'est un moment.

0: donné, il faut peut-être communiquer.
1: Ah oui, c'est la clé. C'est la clé et c'est la clé. C'est souvent ce qui manque. À un moment donné, voilà, on n'arrive plus à communiquer.
0: Ouais, voilà.
1: Et essayer d'être honnête.
0: Ouais. Voilà, donc je voulais juste témoigner de ça, de ce côté où voilà, ben, y a aussi peut-être des fois de la part de la personne qui est la maîtresse ou l'amante de la tante, et que bon, c'est une situation qu'on appelle une triangulaire qui est très compliquée.
1: Ah oui, oui.
0: Parce que quelque part, c'est pas facile pour personne à le vivre. Voilà. Bon, maintenant, moi, je suis plus avec cette personne, mais ça marque quand même pour soi.
1: Ah, bien sûr que ça marque. Ça. Évidemment, parce que je suppose que finalement, il est resté dans sa relation et ça n'a pas évolué. Voilà, donc vous avez attendu, et puis au bout d'un moment, vous avez réussi à mettre le haut là.
0: Oui.
1: C'est bien déjà.
0: Ben, c'est pas toujours
1: une belle étape.
0: Parce qu'on le fait,
1: à contre-cœur.
0: On met le haut là parce que, à contre-cœur, oui. Ouais,
1: parce que
0: ça fait mal. Il y a de l'amour quand même pour la personne. Quoi, voilà.
1: Évidemment, sinon vous ne resteriez pas à attendre aussi longtemps.
0: Voilà. C'est ça. On ne resterait pas aussi longtemps, je veux dire. Si
1: c'est sûr.
0: Voilà. S'il n'y aurait pas eu des sentiments, on ne resterait pas à attendre et à espérer. Et c'est ça qui est le plus dur pour les personnes qui ont été dans ce cas de figure, c'est de se dire, les gens ont toujours un jugement, à se dire pourquoi tu es resté si longtemps, pourquoi il faut pas attendre, faut pas espérer grand-chose, les hommes comme ça, ou les femmes ne font jamais. Il y a plein de choses qui sont dites et qui sont, je veux dire, qu'on comprend pas toujours la position de la personne qui est la maîtresse et l'amante, quoi.
1: Tout à fait. Et bon, ben moi, c'est mon métier qui fait que je suis comme ça aussi. Mais je pense que quoi qu'il arrive, faut essayer de se contenir au niveau des jugements, parce que on pourrait se retrouver dans cette place à un moment donné. On ne s'y est jamais retrouvé, ben on peut pas juger, parce que oui, il y a de l'amour, parce qu'il y a des attentes, parce que ben on est tous des êtres humains et des erreurs, et enfin il y a plein de choses qui font que la vie n'est pas toujours comme on voudrait. Et bon, le jugement, c'est toujours la chose facile de toute façon, mais la compréhension, c'est plus compliqué.
0: Ouais, c'est ça. C'était juste dire que voilà, c'est vrai que moi je pensais jamais que je serais un jour la maîtresse de quelqu'un dans ma vie.
1: Mais je me doute bien, je me doute bien.
0: Et je me l'aurais pas souhaité. Donc c'est
1: mais
0: pour
1: bien
0: ça
1: sûr.
0: Que quelque part des fois, il faut faire attention comme vous le dites à ce qu'on dit aux gens.
1: Oui, oui, parce que ça peut arriver.
0: Simplement. Et de tout le monde, pour tout le monde.
1: Je suis tout à fait d'accord.
0: Voilà.
1: Merci beaucoup.
2: Super.
1: Merci beaucoup pour ce témoignage, en tout cas.
2: Merci Valérie.
0: Merci, merci à vous.
1: Merci. Très belle soirée.
2: Merci Valérie. Très belle soirée à vous. Et puis, on continue. On va marquer une pause musique. 21h32 minutes. Pour vous dire qu'on est bien en direct, vous pouvez nous appeler au 07 82 17 57 09. Vous voulez rajouter quelque chose, Julie?
1: Pas spécialement, mais je trouve que c'est bien d'avoir
2: c'est dommage,
1: que ça soit un peu plus varié aujourd'hui.
2: Je vous tendais la perche pour essayer de combler un petit peu le temps que je fasse quelque chose, mais c'est pas grave.
1: Ah, je suis là.
2: On va pas se fâcher maintenant.
1: Ah non, certainement, on va pas se fâcher tous les deux, alors là, jamais. Hein. On s'entend trop bien.
2: Oui. Donc, vous avez rien à rajouter, c'est pas grave, on va écouter la musique alors. Vous êtes d'accord?
1: Si je peux rajouter plein de choses, je peux faire mon propre témoignage, je peux faire plein de choses.
2: Ah, mais si vous voulez, on le fait après la musique.
1: On le fera, on pourra le faire si on n'a personne.
2: Si on n'a personne, on parlera de votre histoire et de votre témoignage.
1: Avec grand plaisir.
2: On va écouter de la musique, ça tombe bien parce que on a vu l'artiste en même temps. On était dans la même soirée, on était en plein air.
1: Oui.
2: Je vous mets sur la route ou pas?
1: Lectour.
2: Lectour. Hein, et la chanteuse s'appelait?
1: Ah mince, Céline.
2: Oui.
1: Je ne sais plus son nom de famille.
2: C'est pas loin. Céline.
1: Je sais que c'est Céline. Voilà, c'est ça.

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1: Quelques nuages et ce ciel qui était étoilé cette nuit avec Julie dans la radio qui vous parle d'infidélité. Ce soir, c'est le sujet qui a été choisi. Voilà, on a un petit peu la plage qui est là, vous voyez,
2: hein, tranquille. Ah, ça, moi j'adore. Hein.
1: C'est pas mal, hein. Voilà, Julie marche tranquille sur la plage. Mm-hmm. Voilà, puis elle a son micro, elle nous parle.
2: Repartirai bien en vacances. Hein,
1: vous restez là, on a besoin de vous. Non, mais là, vous êtes avec votre micro sur la plage de Moissac. Bien connu.
2: C'est
1: bon,
2: clair.
1: Julie, 07 82 17 57 09. Dans vos chroniques, on a parlé justement des amours de l'été. D'ailleurs, elles sont toujours disponibles sur le www.dfm930.com. N'hésitez pas à aller l'écouter. On parle de l'infidélité. Bah, vous vouliez amener votre témoignage. Alors, moi, je vais essayer de vous répondre. Je ne sais pas ce que je vais dire, mais bon, je vais
2: aller. Mais non, posez-moi les questions.
1: Alors, Julie. Vous est-il arrivé d'être infidèle ou d'avoir rencontré quelqu'un qui vous a été infidèle ?
2: Alors, je dirais les deux.
1: Très bien, merci Julie.
2: En toute honnêteté, les deux. Oui, ça m'est arrivé d'être infidèle à un moment de ma vie où j'étais un peu perdue et où j'étais avec mon ex-compagnon et c'était le tout début et l'histoire n'était pas très simple.
1: Ouais.
2: Et donc, je crois que pour me rassurer et me dire, bah tiens... Si lui s'en va, ben, je ne me retrouve pas sans rien. Donc oui, j'ai été infidèle plusieurs fois. J'en suis pas du tout fière parce D'accord. que ça a été un début de relation qui a donc été compliqué. Et puis mon ex-partenaire, il a eu du mal à le vivre à ce moment-là. Et je m'en suis énormément excusée parce que c'est pas moi ce genre de comportement. Mmh. Mais bon, après ce qui m'était arrivé avant, voilà. Après avoir eu un homme qui a été infidèle, je dirais que oui, plusieurs fois, hélas. Mmh. Donc c'est pour ça que je connais bien le sujet. Récemment, avec mon ex-compagnon, ça fait très peu de temps que je ne suis plus avec lui, oui, j'ai été la maîtresse alors que je n'étais pas au courant que j'étais la maîtresse.
1: Ça, c'est top.
2: Au bout de 14 ans, oui, c'est très sympa d'apprendre qu'on est...
1: Oui, quand même.
2: Ça fait un sacré choc.
1: Bah oui, écoutez, oui.
2: Donc, ouais, je vois bien de quoi on parle quand on parle d'infidélité.
1: Voilà. Et est-ce que c'est une... Alors, on ne peut pas appeler ça une maladie, mais est-ce que c'est une chose dont on peut se remettre ou ça met du temps, peut-être plus chez vous les femmes que chez nous les hommes ou pas? Qu'est-ce que vous en pensez?
2: Alors, je dirais que les hommes... sont peut-être un peu plus catégoriques avec les femmes.
1: D'accord.
2: Si tu m'as trompé, mais bon, encore une fois, j'ai pas envie de faire de généralité de la relation qu'on a avec la personne.
1: Mm-hmm.
2: Moi, pour ma part, vous voyez, malgré tout, j'avais pardonné assez rapidement parce que j'aimais énormément cette personne.
1: D'accord.
2: Et que j'avais vraiment envie de faire quelque chose avec lui, mais finalement, je sais pas pourquoi je l'ai fait puisque ça s'est terminé pas longtemps après, sans aucune explication. Donc, on peut dire que ça a été un flop de mon côté, d'avoir voulu dire « Ok, on balaye ça, on laisse ça derrière nous. » Et j'étais vraiment prête à le faire. Et je pense que quand on en a envie et qu'on aime fort la personne, il ne faut pas hésiter à le faire. Mais c'est toujours un risque que derrière, oui, il y a encore des infidélités et que ça peut être quelque chose de maladif. Ouais.
1: D'accord. Très bien. Ben voilà, on a un joli témoignage ce soir.
2: Tout à fait.
1: C'est un sujet évidemment très vaste. On pourrait faire 50 émissions sur ce sujet. Il y a tellement de choses qu'on peut expliquer, d'autres pas, sûrement, je pense. Et ça dépend des gens, ça dépend des couples, ça dépend de pas mal de choses. Comment on peut vivre ou ne pas vivre. Il y en a qui le savent et qui ne diront jamais rien.
2: C'est ça, c'est ça. Alors, comme tout à l'heure, le monsieur qui demandait conseil, est-ce que je dois le dire ou pas le dire? En fait, c'est tout. On a l'ange et le démon de chaque côté, et qu'est-ce qu'on fait? C'est vrai que quand on est dans une histoire de couple, je pense que ce qui est important, c'est d'être transparent, d'être dans la communication et d'arriver à tout se dire. Pour moi, moi en tout cas, c'est comme ça que je vois une relation future. Je pense que c'est important, ça met des bases saines. Après, oui, il y a toujours, c'est toujours compliqué d'aller dire à quelqu'un et de l'avouer.
1: Oui.
2: J'ai été infidèle et d'essayer de surmonter ça.
1: Oui, mais pareil, c'est quand même aussi difficile de dire à quelqu'un, bon, écoute, plutôt que tu le fasses sans que je le sache, je t'autorise à le faire, je sais que tu peux le faire, mais au moins, voilà, tu ne me le fais pas dans le dos, et
2: oui,
1: je t'aime tellement que c'est pas grave, je continue.
2: Ça tout à fait. Aussi. Moi, je suis tout à fait d'accord. Je pense que il faut être le plus transparent possible. Et puis, je pense qu'au bout d'un moment, on est quand même dans le. Enfin, on a du mal à se regarder dans la glace, quoi, quand on est infidèle et qu'on a une relation qui est censée être quand même épanouissante avec son partenaire. Je crois qu'à un moment donné, si ça devient trop, on a besoin de dire les choses.
1: C'est vrai, c'est vrai.
2: Et c'est vrai que c'est quand même beaucoup plus sain de dire, eh bien, écoute, j'ai envie d'aller voir ailleurs. Ou, voilà, je te le dis. Et peut-être aussi, comme je disais tout à l'heure, ben pourquoi pas d'expérimenter
1: le
2: libertinage, l'échangisme. Voilà,
1: c'est
2: parce que ça permet aussi de renforcer. Voilà, ça permet aussi de renforcer le couple.
1: On est d'accord.
2: Et d'éviter d'autres dérives.
1: Donc, l'infidélité, c'est le thème de ce soir. Vous avez encore quelques minutes pour poser vos questions. 07 82 17 57 09.
2: Oui, n'hésitez pas.
1: N'hésitez pas. On repart en musique et on se retrouve juste après. À tout de suite.
2: À tout de suite.
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1: Ah, il manquait le début du jingle, j'étais pas content.
2: C'est vrai. Je suis toujours à la plage, je me suis fait amener un cocktail.
1: Elle s'est fait un petit cocktail.
2: J'attends un beau jeune homme maintenant.
1: Alors voilà, ça c'est le truc, un beau jeune homme. Non, parce que les gens qui sont pas beaux, alors n'ont pas le droit de venir. Super.
2: Mais bien sûr. Mais
1: belle mentalité. Alors, il fait doux, c'est vrai. On est sur du 17-18 degrés actuellement, là, c'est parfait.
2: Ouais, c'est bien.
1: Vous avez le cocktail à la main, vous vous promenez, et là vous échappez le chien, puisqu'on a entendu que le chien était parti, ou le chat, je ne sais plus.
2: Il y a les deux.
1: Et là, ça casse la série. Oh ben,
2: ah,
1: ça partait bien.
2: Pas du tout.
1: Elle allait rencontrer l'homme de sa vie, puis le chat s'est barré. Oh ben voilà.
2: Mon Dieu.
1: Julie.
2: Quelle histoire.
1: Oui, quelle histoire.
2: Oui.
1: Mais en même temps, qu'est-ce qui est plus beau qu'une histoire d'amour, même si elle est éphémère?
2: C'est vrai.
1: Hein?
2: Ah, mais je suis tout à fait d'accord.
1: Merci, vous êtes souvent d'accord avec moi, c'est parfait.
2: Alors, mais on a oui, bien parce répété. Que... Non, voilà. Non, on n'a pas besoin de répéter, on s'entend bien, donc en fait, ça va, on est sur la bonne longueur d'onde.
1: Dites-moi, vous avez eu quelqu'un apparemment qui pourrait nous appeler, qui vous a laissé un message à vous, et qui pourrait essayer de nous appeler, donc on va
2: attendre. Il ne devrait pas tarder à arriver, je pense.
1: S'il trouve le téléphone.
2: C'est ça, et puis on rappelle à nos auditeurs qu'il ne faut pas hésiter à venir me parler, poser ses questions, c'est gratuit.
1: C'est gratuit, on passe un petit moment sympa, ça permet de discuter le soir à la radio, de casser la routine aussi, comme on dit. Ce soir, vous n'écoutez pas de la musique, vous écoutez pas, vous regardez pas la télé, mais vous vous plongez dans une émission sur une radio de chez vous, et on entend parler de vie, de couple, de sexualité. Bon, je trouve c'est sympa le programme qui est amené.
2: Tout à fait. Voilà. Moi, j'aime beaucoup.
1: Oui, en même temps, c'est vous qui le faites, hein, Julie.
2: Oui, tout à fait. Mais moi, ça me plaît énormément. Je ferais ça plusieurs fois par semaine, tu vois.
1: Après, c'est de la gourmandise. Après, attention.
2: Oui, c'est ça. C'est de la gourmandise. C'est
1: difficile, après, de mettre en place plusieurs fois par semaine.
2: Bien sûr. Oui,
1: nous n'avons pas les moyens de RTL.
2: Ah bon?
1: Et non, ben non.
2: Non,
1: donc, mais voilà, donc c'est vrai que ça reste très agréable de pouvoir partager ce moment avec les auditeurs et vous, Julie, qui leur parlez. Puis ça fait aussi d'avoir quelqu'un qui vous écoute, c'est important de trouver des gens qui vous écoutent. Et vous, c'est un peu votre rôle, quoi.
2: Tout à fait.
1: Hein?
2: Tout à fait.
1: Donc, 07 82 17 57 09, si vous voulez nous appeler, on a encore une dizaine de minutes. Leboudoirdecarla.com, là, on va retrouver pas mal de choses. Quelles sont les choses essentielles que l'on a sur ce site?
2: Alors, le site a été créé en 2018 et j'ai commencé par un love shop. Donc, avec beaucoup de jouets, de la lingerie... des huiles de massage, des bougies de massage, enfin tout ce qu'il faut pour le plaisir. On a cette partie-là, et puis après on a la partie sexothérapie et thérapie de couple, où on peut me consulter en visio ou prendre un rendez-vous pour me retrouver à la maison médicale de Dunes, dans le 82, ou alors à Golfech dans le 82 aussi.
1: Très bien. Est-ce que aussi vous partagez des petites vidéos, ça se fait beaucoup aujourd'hui sur les réseaux?
2: Ouais. Sur les réseaux sociaux, sur Instagram, Le Boudoir de Carla, TikTok, Le Boudoir de Carla, et Facebook, pareil.
1: TikTok.
2: Oui.
1: Et qu'est-ce que vous abordez comme sujet?
2: Ou alors, j'aborde plein de sujets.
1: Ouais. D'accord.
2: ma dernière vidéo, c'était quoi? Je ne sais même plus. Je parle vraiment de tout. Je vais parler aussi bien des jouets dans le couple. Je vais parler de désir. Je vais parler des envies, comment réveiller les envies. Des mythes et des réalités sur la sexualité. J'ai même commencé à faire une petite série par rapport aux chroniques de Bridgerton, où j'étais habillée un peu comme à l'époque et je parle des différents couples.
1: D'accord.
2: Dans la série.
1: Ouais.
2: D'ailleurs, il faudrait que je remette quelques épisodes, parce que ça m'amusait bien aussi. Je suis polyvalente, hein, j'aime bien
1: mais
2: faire plein de choses.
1: Mais je vois, grande comédienne, attention.
2: Ah oui, j'adore. Et voilà, je parle vraiment de tous les sujets, et puis c'est au fil des jours aussi, de ce que je vais pouvoir avoir en consultation, je vais me dire, tiens, ça serait bien d'en parler.
1: Très bien.
2: Ça, c'est un sujet important, mais par exemple, les personnes toxiques, les pervers narcissiques... Et puis les belles choses aussi.
1: Par exemple, un sujet, je pense comme ça, parce que j'essaie de vous trouver une petite question. Est-ce que la sexualité chez les seniors, c'est des choses que vous abordez?
2: Alors, je ne l'ai pas encore abordé, mais c'est quelque chose que je pourrais aborder, oui, parce que les seniors ont aussi une sexualité. Alors, souvent, on se dit, ah ben tiens, passé cet âge-là, c'est terminé. Ben non. On a eu le cas dans une maison de retraite, je ne sais plus si c'était cette année ou l'année d'avant, où ils avaient tous attrapé une MST parce que ils s'amusaient bien hein, tous ensemble.
1: Oh, c'est pas vrai.
2: Donc, si, ça, j'avais vu ça. Si, c'est pas des bêtises. Hein. Donc, la sexualité ne s'arrête pas avec l'âge, à partir du moment où on a toutes ses capacités.
1: D'accord.
2: Mais c'est la vérité.
1: Mais c'est bien sûr. Oui.
2: Et puis il y a pas d'âge pour se faire du bien. D'accord. Ça reste quand même un plaisir
1: de la vie.
2: De la vie dont il ne faut pas se passer, peu importe l'âge.
1: La vie nous a donné le plaisir de sentir des parfums, manger, goûter et faire l'amour. On est d'accord.
2: Exactement. C'est... Et puis c'est un plaisir dont il ne faut pas se passer.
1: Non, c'est vrai. Mais là, quand même. Vous faites rire parce que ça veut dire que toute la maison de retraite. Ah, mais bravo!
2: Voilà, ils sont tous passés.
1: Super, Tati, je te croyais pas comme ça, Tati, super.
2: Non, t'es plus. Et ils avaient eu du mal, et je crois qu'ils avaient même eu du mal à expliquer aux familles ce qui se passait, parce qu'il s'était passé.
1: Ah, j'imagine. Bah,
2: après tout, c'est la vie. Hein.
1: Oui. Non, mais c'est rigolo.
2: Non, mais c'est rigolo.
1: Là, les gars, vous êtes tous réunis cette nuit, vous avez fait tout ça. Bon, super, alors là, pour les maisons de retraite, bravo. Ouais. Je comprends que vous ayez mal au dos, là.
2: C'est clair. Non, et puis il faut pas oublier une chose, c'est qu'on pense toujours sexualité, c'est la pénétration.
1: Non.
2: Mais. Il n'y a pas que ça. C'est oui, vrai. Mais pour beaucoup de gens, c'est encore, encore ça. C'est pas forcément que ça. Ça peut être des caresses, ça peut être les préliminaires, et ça peut s'arrêter là aussi.
1: Et surtout, comme vous le dites si bien, c'est le consentement.
2: Tout à fait. Ça, c'est important. C'est pareil, j'en parle dans les vidéos.
1: Ouais.
2: Et puis, c'est un sujet dont on parle énormément, peut-être même un peu trop des fois.
1: Ouais, peut-être.
2: Je trouve que.
1: Il ne faut pas le banaliser.
2: Ça... Ouais. Voilà. Tout à fait.
1: D'accord.
2: Mais on en fait trop. Je pense que. Voilà, c'est un peu trop médiatisé, le consentement. Je pense que quand on voit quelqu'un et qu'on commence à l'embrasser, à le caresser, on sait si on peut aller plus loin ou pas.
1: D'accord, voilà.
2: On le ressent,
1: ça,
2: il me semble.
1: Ouais. On va marquer une courte pause de musique en espérant que la personne arrive à trouver son téléphone pour nous appeler. Parce que là, apparemment.
2: Tout à fait.
1: Voilà, il s'est endormi, peut-être, 22h bientôt.
2: Et on
1: revient juste après. On va écouter tout de suite le groupe Feu Chatterton.
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0: Alors, Julie est toujours là, bien sûr. Tu l'entends plus.
2: Ah, si, je suis là.
0: Je croyais que je vous avais perdu. Donc, on attend que cette personne nous rappelle, toujours. On rappelle le numéro 07 82 17 57 09. Et puis, sachez qu'au mois d'octobre, on essaiera de caler une nouvelle date pour que vous puissiez, là aussi, eh bien, parler avec Julie sur d'autres sujets. Vous avez déjà une idée de ce que dont on pourrait parler la prochaine fois, non ?
2: J'ai pas encore réfléchi, à D'accord. vrai dire, mais je pense que je vais faire un petit sondage sur mes réseaux.
0: Ouais.
2: Justement pour voir qui aimerait. Enfin, pas qui, quel sujet on aimerait aborder.
0: D'accord, parfait. Et 07 82 17 57 09, le temps pour nous, allez, d'écouter vraiment un tout dernier morceau. Et c'est déjà 22h01. Et si on n'a personne, ben on rendra, comme on le dit à la radio, l'antenne. À qui, on ne sait pas, parce que jamais personne n'est venu la chercher. Mais on rend toujours l'antenne, c'est comme ça. Et je vous propose de retrouver Grand Corps Malade. À tout de suite.
2: À tout de suite.

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1: Quel joli titre, le prochain rêve sur DFM 930 pour cette chanson avec Grand Corps Malade et je n'ai perdu le prénom de celle qui l'accompagne. Julie, ça va ?
2: Très bien.
1: Ouais, je ne sais pas qui c'est, je ne sais plus.
2: Je pourrais pas t'aider.
1: Non ? Bon, on n'est pas
2: non,
1: assez.
2: Je sais pas non plus.
1: On n'est pas assez rapide.
2: Je suis pas calée.
1: On n'est pas assez rapide avec l'IA pour chercher qui l'accompagnait sur cette chanson. Enfin, si Grand Corps Malade nous écoute, il peut nous appeler, bien sûr. On sait jamais.
2: Oui, alors... il peut venir nous poser des questions. Il peut. Il y a aucun souci. Je suis là.
1: Alors, justement, alors c'était ça qu'on voulait voir. Les questions, c'est fait. On a parlé de votre site pour commander. C'est fait. Si j'appuie là,
3: ça fait quoi ? Voilà. Je voulais changer ma voix. Et vous voyez que ça marche, Julie. Vous voyez,
2: c'est ça marche bien.
3: C'est pas compliqué. Alors, je peux faire aussi ça ?
4: Je peux faire ça aussi.
1: Alors, je crois qu'on a, un appel. On a un appel. Attention. Allô, bonsoir. Bonsoir. Bonsoir, bonsoir. Allô ? Oui, ça y est, on vous entend. Juste, on allait terminer l'émission. Vous nous appelez. Ben, ça tombe bien, on va terminer avec vous. Votre prénom ? Il y a peut-être un téléphone qui ne marche pas bien. Est-ce que vous pouvez bouger peut-être un petit peu ?
5: Est-ce que là, c'est mieux ?
1: Ah, ben voilà, là, c'est génial. Allez, okay. Alors, bonsoir, bienvenue. Ben, je vous laisse poser votre question
2: bonsoir.
1: À Julie.
2: Bonsoir.
5: Bonsoir, merci. Donc, je m'appelle Lisa. J'appelle parce qu'on peut d'infidélité.
2: Alors, je vais juste te demander d'essayer de voir pour... bien capté, parce que j'ai pas compris ton prénom, j'ai pas compris votre prénom.
1: Julie, tutoie dessus.
2: J'ai pas fait exprès. C'est l'habitude, c'est pas une bonne habitude.
4: C'est pas bien, Julie.
5: C'est mieux.
2: Oui, c'est mieux, je vous écoute.
5: Alors, je m'appelle Lisa.
2: Oui.
1: C'est toujours pas compris.
5: J'ai appelé Lisa. Parce que vous avez parlé de fidélité ou de ceux qui. Maîtresse de quelqu'un, oui, etc.
2: C'est ça.
5: Donc, moi, ça a été mon cas. J'étais la maîtresse de quelqu'un il y a quelques années.
2: D'accord.
5: Une expérience que j'ai de différentes manières, c'est que j'ai vécu de

0: Tu as trompé. C'est ça?
1: Oui.
0: Tout à fait.
1: Alors, je conseillerais pas de faire cette expérience à des personnes qui... Enfin, s'il y a des personnes qui nous écoutent, c'est pas bien. Mais il faut quand même pour comprendre...
0: Oui, oui.
1: On sait qu'on fait quelque chose de pas bien, et en même temps, on a quand même envie d'alimenter cette partie de nous.
0: Bien, bien sûr. Fait. Tout à fait.
1: Et du coup, je sais si. Comment dire, vous avez. Enfin, si vous avez des questions à poser ou quoi, ok.
0: Alors du coup, si j'ai bien compris, parce que ça a beaucoup coupé, vous avez été la maîtresse, c'est ça?
1: Oui.
0: D'accord. Et donc vous saviez que il était en couple, etc. Et vous, est-ce que vous attendiez qu'il quitte sa compagne ou pas du tout? C'était juste vraiment pour le côté sexuel et puis voilà.
1: Alors moi, je n'attendais rien vraiment de cette personne, étant donné que je connais sa vie.
0: D'accord.
1: La seule chose qui me, comblait d'un sens en plus du fait que c'est que c'est le vide que j'avais à ce moment-là de ma vie.
0: D'accord. Je comprends.
1: Je sais pas si vous avez compris ou si ça.
0: Oui, oui, oui, ça comblait le vide et. Ben oui, oui, c'est bizarre.
1: Oui, voilà. Je sais que je m'attendais à des projets avec cette personne, que je m'attendais pas à avoir une vie avec cette personne-là.
0: Mm-hmm.
1: Il comblait le vide que j'avais à ce moment-là et me permettait d'avoir, on va dire, un peu stable, même si c'était instable.
0: Oui, je comprends ce que vous voulez dire. D'accord. Et vous, vous ne vous sentiez pas spécialement mal par rapport à ça? Par
1: si,
0: rapport au fait que la personne... Si,
1: j'ai vécu l'expérience que j'ai vécue, c'était deux temps en fait. Il y a ce temps, donc cet temps que ça me comblait en vide et que ça me donnait une certaine stabilité, même si c'est avec le recul aujourd'hui.
0: D'accord.
1: Ça me permettait d'avoir quand même une vision des choses, tant de projets concrets, mais ça me permettait d'être assez rangé et d'être, on va dire, un peu plus stable au quotidien, malgré que je sais que c'était une situation instable.
0: D'accord.
1: Et le deuxième temps, on va dire un peu plus froide, et que j'ai à reculons, entre guillemets, quand c'était vite de le rejoindre quelque part, ou c'est que je savais que j'étais la personne à tout moment détruire sa vie. Mais d'un autre côté, cette occasion de continuer, c'est que quand bien même je sois détruit, il n'a pas dit non, lui. Je veux dire, de son côté, non.
0: Oui, oui, il était consentant.
1: S'il était si intègre qu'il laissait miroiter aux autres, aux autres, bien évidemment, il n'aurait pas dit oui pour que et pour que ça continue et pour que ça, etc.
0: Bien sûr, c'est sûr. Et ça a duré un moment ou c'était juste quelques mois?
1: Alors, au départ, mettre un terme de quelques rendez-vous. Et au final, ça a duré un peu plus de un an et demi.
0: Ah oui, quand même, d'accord.
1: Deux ans, en fait.
0: Ah oui, en effet. D'accord. Et donc, pendant deux ans, vous avez réussi à quand même trouver une pseudo-stabilité par rapport à cette relation?
1: En fait, on va dire, ce qui est, j'ai créé une stabilité avec, par exemple, où le lundi,

0: mardi ou le mercredi, je le voyais. Donc, dans la semaine, j'organisais et tout était un peu plus carré que, par exemple, prévu de faire le lundi ou le mercredi. C'était une organisation à faire que j'y trouvais une forme de sécurité, en fait.
1: D'accord. Mais oui, je comprends bien.
0: Parce que je savais que toutes les tel jour à telle heure, il fallait que je sois prête et que je sois là, voire c'est une organisation plus carrée
1: Oui.
0: que ce que je fais au quotidien.
1: D'accord. Oui, je comprends. Et après, du coup, ça s'est arrêté parce que vous avez rencontré quelqu'un d'autre ou ça s'est arrêté parce que lui a mis un terme?
0: Alors, ça a été tout simplement parce que il m'a dit quelqu'un d'autre. Mais dans ces cas-là, est-ce que je peux les tromper moi aussi?
1: D'accord, bah pourquoi pas. Hein. En même temps, c'était une relation qui était pas forcément sur de bonnes bases, donc ça
0: Sais
1: m'étonne
0: pas
1: pas
0: comment appeler
1: que.
0: ça parce que du coup, les tromper aussi. Du coup, puisqu'il trompe, est-ce que je le trompe, je l'ai. Je saurais pas dire ce que c'est, mais en tout cas, avec une autre personne et ça lui a pas plu.
1: Ah d'accord, parce qu'il voulait quand même, malgré la tromperie, être dans quelque chose d'un peu exclusif, c'est ça?
0: C'est ça, sauf que c'est comprendre qu'il n'y avait rien de concret en fait.
1: Ah ben c'est sûr. Et puis on peut pas demander l'exclusivité à quelqu'un quand de son côté on n'est pas exclusif. C'est
0: C'est ça.
1: pas.
0: Donc, du coup, moi je m'étais dit, je ne vais pas résoudre ma vie à ça, j'ai des choses à construire, créer et faire. J'ai vu une fenêtre et j'y suis allée, ça lui a pas plu, il s'est arrêté.
1: D'accord.
0: Voilà.
1: Ok. Et vous, de votre côté, ça vous est déjà arrivé de vous faire tromper?
0: Alors, pas officiellement, mais oui,
1: D'accord.
0: je pense. Enfin, je dis je pense parce que je n'ai pas concrète et je
1: D'accord.
0: n'aurai jamais. Mais j'ai tellement de gens, si je les mettais en randonnion devant moi, ils me disent la même chose. Donc, je finis par oui, si j'écoute les dires des gens, si je me focalise sur les non, mais
1: D'accord.
0: il y a beaucoup trop de monde qui me raconte la même chose. Du coup, je peux que croire.
1: Ok.
0: Voilà. Donc, oui, mais non.
1: D'accord. Bon, vous avez plus ou moins vécu les deux, quoi, les deux côtés.
0: Ah oui.
1: D'accord. Eh bien,
0: Donc,
1: merci beaucoup.
0: voilà, je sais pas quoi.
1: Mais si vous avez des questions, vous n'hésitez pas. Sinon, j'ai envie de vous dire merci beaucoup pour ce témoignage.
2: Oui, merci, ouais, c'est vrai. C'est sympa, même si ça a coupé un peu, on a quand même eu toute l'histoire.
1: Oui, on a quand même compris.
0: La seule question que je pourrais poser, c'est
1: Oui.
0: dans ce genre de témoignage que j'ai, ce qui m'est arrivé, par exemple, etc. Oui?
1: Oui, je t'écoute. Je vous écoute.
0: Non, je sais pas, j'ai cru entendre. Non, bref, pardon, j'entendais vous.
2: Ah, c'est moi, c'est moi.
1: C'est oui, c'est peut-être.
2: C'est moi, vous avez entendu, oui.
0: Je voulais dire, si par exemple, avec ce que j'ai expliqué, etc.,
1: Oui.
0: aujourd'hui, par exemple, en thérapie,
1: Oui.
0: qui de trompe ou de la maîtresse devrait impérativement faire une?
1: Alors, je pense que ben, les deux. Je pense pas qu'il y ait plus une personne que l'autre. Je pense que les deux. Les deux
0: Aujourd'hui,
1: parce que.
0: on blâme les maîtresses, mais il y a certaines femmes aussi, vous ne savez pas garder,
1: Ah oui,
0: elles
1: non,
0: ne
1: mais de
0: savent pas
1: toute façon.
0: garder leur mari, on va dire, correctement intègre.
1: Tout à fait. Et puis bon, l'infidélité, c'est pas que je vais tromper. Et puis voilà, une infidélité, il faut aussi comprendre pourquoi elle est là. Elle peut être là parce que ben on s'entend plus, parce qu'on se dispute, parce que on a envie d'aller voir ailleurs, parce qu'on n'a plus de sexualité ou on n'a plus de désir. Enfin, il peut y avoir tellement de cas qui font que l'autre s'échappe un peu de la maison et va voir ailleurs, que déjà il faut comprendre pourquoi. Qu'est-ce qui s'est passé?